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0: Attends, c'est du verre quoi? Du verre canard?
1: Si vous voulez, le verre des verres correspond, comme par hasard, au verre de l'islam.
0: Ou un verre sapin?
2: Bonsoir, Michel Sapin.
0: Verre émeraude. Ou peut-être verre bouteille.
3: Il n'y a plus rien à boire.
0: Du verre pomme? Ah, je sais. Verre kaki.
4: Caillou! Et calmez-vous!
0: Non, non, je vois. Je sais.
5: Je voudrais d'abord que vous calmiez, ce qui nous ferait plaisir.
6: Mais attendez, vous,
5: non, non,
6: vous trouvez
5: oui.
6: ça normal?
0: C'est du verre
7: d'hôtel.
6: Allez-vous cultiver scientifiquement?
8: Non, je crois que nous n'avons pas tous ici bien compris que nous ne sommes pas la solution. Nous sommes le problème.
9: Tout

0: Bonjour, c'est Lucie, je suis journaliste indépendante en Bretagne et chaque mois sur Canal B, Radio Boa et Deezer, je vous parle d'écologie pendant une heure. Un programme qui se voit un peu comme un porte-voix pour mettre en lumière celles et ceux, chercheurs, citoyens, élus ou encore médias, qui font vivre les transitions écologiques et sociales en mode déter. Et alors que le sujet recule dans les médias, eh bien on continue à en parler dans les médias indépendants et à l'antenne des radios associatives. Actualités, interviews, reportages, mais aussi ressources, agenda et musique, c'est le programme de Vers des Terres, une émission qui est réalisée bénévolement et qui vire pour ce mois de mai sur un vert eau. On va en effet s'intéresser aux océans face à la crise climatique. Et si on virait de bord ? Une perspective qu'on va explorer pendant une heure, avec d'abord la société de pêche citoyenne et solidaire Mer de Liens, puis en deuxième partie avec la photographe Manon Langeoire. Alors si vous êtes assidu, vous savez que l'émission elle commence toujours avec une info repérée pour vous dans l'actualité à la rubrique écologie. Focus cette fois sur la dernière enquête du média d'investigation breton Splan. Pêche bretonne, les dessous d'un modèle à bout de souffle. C'est le titre d'une série d'articles qui a été rédigée par les journalistes Catherine Le Gall et Robin Bouquetot et a dévoré depuis la fin du mois d'avril en accès libre sur le site splan.org. Alors les journalistes de Splan, vous le savez peut-être, ils travaillent essentiellement sur les dangers du modèle agricole breton et commence donc par rappeler, je cite, que le milieu de la pêche n'a rien à envier à celui de l'agro-industrie. Même surexploitation des ressources et des travailleurs, même déséquilibre dans le rapport de force entre les instances représentatives, l'État, l'Europe et les ONG. Deux actualités ont motivé ce travail d'enquête. D'abord, depuis 2024, il y a la compagnie des pêches de Saint-Malo qui exploite le navire de pêche le plus décrié au monde, l'Anelies Ilena, 145 mètres de long et capable de prendre 400 tonnes de poissons par jour. L'autre info, dernièrement, les ambitions européennes de protection de la ressource en maquereau ont été revues à la baisse. D'une réduction de 70% des quotas de pêche fin 2025, on est passé au premier trimestre 2026 à une baisse de seulement 48%. Ce rétropédalage et la crise du secteur de la pêche sont donc décortiqués dans une enquête en quatre parties. On y découvre dans cette série d'articles un secteur en mal de bras qui a recours aux matelots indonésiens en Bretagne, une main-d'œuvre corvéable à merci, la disparition également du maquereau poussée par le lobbying industriel, le tabou de la fin du chalutage que certains imaginent propulsé à l'hydrogène et téléguidé par IA, et puis le bâillonnement des pêcheurs artisans dans les instances de discussion face à l'hyper-présence des multinationales de la pêche. Dans ce dossier passionnant, on retiendra les mots du professeur en écologie marine Didier Gasquel, je le cite, « Quand on sait qu'il faut un litre de gasoil pour ramener un kilo de poisson, que le chalutage est responsable de 40% des captures de juvéniles et que l'ensemble de ce secteur survit uniquement grâce aux subventions publiques, il est temps de siffler la fin de la récré. » L'intégralité de l'enquête, avec des illustrations très jolies de Damien Roudot, est à retrouver en ligne sur splan.org. Et n'hésitez pas à faire un don si vous le pouvez pour soutenir ce média indépendant local dont le travail nous est toujours aussi précieux. Après cette info, c'est le moment de l'interview Vers des Terres. Caroline Roger-Moigneux, bonjour.
1: Bonjour.
0: Caroline, vous êtes co-directrice de la société de pêche citoyenne et solidaire Mer de Liens, qu'on va présenter dans le détail dans l'échange qui suit. Peut-être juste commencer par vous faire réagir à l'info du jour que les auditeurs viennent d'entendre. On a parlé de la dernière enquête publiée par le média d'investigation breton Splan, et vous y êtes mentionné plutôt en fin d'enquête sur les perspectives et sur ce que certaines structures proposent comme alternative au modèle dominant pour le moment. Vous faire réagir à ce travail d'enquête que vous avez dû lire ?
1: Alors oui, effectivement, et de saluer le travail d'enquête mené par toute l'équipe de Splan, qui vient rendre public, qui met aussi sur le débat ce qui se passe aujourd'hui autour de la pêche, et notamment de la pêche dite artisanale. Et c'est ce qui nous a amené à penser le nouveau modèle de Mer de Liens, puisqu'aujourd'hui on est les seuls à exister sur ce secteur, pour penser autrement une meilleure gestion de la ressource, mais aussi une installation des jeunes à la pêche sur des modèles en pêche durable ou en pêche écologie.
0: Mer de Liens, c'est une société de pêche citoyenne et solidaire. On en décrira le modèle juridique un petit peu plus tard. Avant ça, il y a d'abord une association qui s'appelle Pleine Mer. Est-ce qu'on peut la représenter aux auditeurs qui ne la connaîtraient pas ?
1: Oui, Pleine Mer, c'est une association qui a été montée par Charles Braine, qui est un pêcheur militant engagé, qui a souhaité s'engager pour faire connaître le métier de pêcheur, la pêche et les enjeux autour de la durabilité, de la préservation des océans et de la préservation de la ressource. Donc Pleine Mer a une visée éducative, pédagogique, d'engagement, mais aussi de mise en lien des pêcheurs dits artisans. On parle aussi de petite pêche, mais surtout de pêche durable. Et donc c'est un lien pour tous les pêcheurs. Pleine Mer a monté un festival en février dernier avec un soutien aussi de Mer de Liens pour créer le premier festival de la pêche artisanale qui a eu lieu donc à Brest et qui a mobilisé 200 pêcheurs artisans de toute la France et des chercheurs pour porter, échanger et dialoguer autour des enjeux autour de la pêche.
0: C'est une association qui est plutôt implantée dans le Finistère, mais qui rayonne peut-être au-delà.
1: Oui, c'est une association qui est implantée dans le Finistère, mais qui rayonne sur tout le territoire national, voire même un peu plus loin, puisqu'il y a des contacts avec l'Espagne, le Portugal et d'autres pays avec des littoraux et des pêcheurs.
0: On peut maintenant raconter comment est né ce projet Mer de Liens qui évoque peut-être quelque chose aux auditeurs. Sur cette antenne, on a déjà parlé de Terre de Liens qui défend une agriculture plus durable. On imagine que vous êtes inspiré de quelque chose de déjà existant en fait.
1: Bah oui, tout à fait. On pourrait même dire qu'on est la petite sœur de Terre de Liens. D'ailleurs, on a la chance d'être vraiment soutenue par toute l'équipe de Terre de Liens et les fondateurs. C'est une idée un peu... parfois un peu folle, on se dit ça. On vient pour beaucoup du secteur militant et on s'est dit à un moment donné qu'on pouvait aussi aujourd'hui s'engager en tentant de créer un nouveau modèle. Et on a la chance d'avoir Terre de Liens qui existe maintenant depuis de nombreuses années et qui nous a soutenus en se disant allez-y aussi, lancez-vous. Donc Mer de Liens est née de la volonté de l'association de Pleine Mer, donc Charles Braine, Thibaut Joss notamment, et du conseil d'administration de l'association Pleine Mer, de créer ce modèle qui n'existe pas et qui effectivement s'inspire beaucoup de Terre de Liens, on aura l'occasion d'en parler, mais qui à la fois doit être spécifique parce que le milieu de la pêche n'est pas le milieu de l'agriculture et notamment de l'agriculture biologique.
0: C'était quand le point de départ ? Au lancement de cette société de pêche citoyenne et solidaire.
1: La société est immatriculée depuis décembre 2025. Elle a été au travail ces deux dernières années pour arriver à cette immatriculation qu'on attendait tant dans l'équipe. Et ça fait à peu près une dizaine d'années qu'elle est en réflexion et qu'elle anime de nombreux débats avec les fondateurs, les membres du conseil d'administration, des militants. Et donc il a fallu plusieurs années avant de se dire « Allez, on y va, on se lance ».
0: Il y a combien de personnes aujourd'hui pour faire vivre ce projet ?
1: Alors dans l'équipe, aujourd'hui, nous sommes deux co-directeurs avec Augustin Maliard, qui est un pêcheur artisan. On s'est dit à la constitution de l'équipe que ça pouvait être très intéressant d'avoir une co-direction pour partager et les responsabilités et de travailler dans un modèle aussi de l'économie sociale et solidaire. Et puis on est soutenu par l'équipe de Pleine Mer. Et on a la chance d'avoir des premiers sociétaires qui étaient à nos côtés à la signature des statuts et à la constitution de la société parce qu'en fait, on a fait un modèle qui s'inspire de Terre de Liens, qui est une société en commandité par action, qui a un montage juridique un peu particulier, qui est adossé à l'association donc Pleine Mer. Et on a dû avoir un capital initial. Et pour constituer ce capital initial, on a des personnalités publiques, scientifiques et Terre de Liens notamment, et d'autres qui se sont engagés à nos côtés pour lever ce premier capital pour immatriculer notre société Mer de Liens. Et je peux peut-être te donner leur nom, puisque dans ces premiers sociétaires, nous avons la chance d'avoir Isabelle Autissier, Didier Gascuel, on peut dire que c'est monsieur pêche écologie pour nous au niveau national et au niveau européen. On a Inès Léraud, on parlait tout à l'heure de Splan et de l'équipe qui fait partie de nos premiers sociétaires. Et puis on a aussi, donc bien évidemment, Terre de Liens, Fèves et Eaux et Rivières de Bretagne, par exemple.
0: Est-ce que faire appel à des citoyens, mais aussi à des structures, ça veut dire que le soutien des pouvoirs publics aujourd'hui ne permet pas l'éclosion de ce type de projet ?
1: En tout cas, on va commencer à engager des dialogues et des échanges avec les pouvoirs publics comme une société classique dans l'économie sociale et solidaire. Le E, c'est de l'économie, donc on est en lien, on va commencer en tout cas les échanges avec les pouvoirs publics pour être accompagnés. Mais notre première force, c'est les citoyens, et ça fait même partie du modèle comme Terre de Liens, de se dire que c'est aussi un engagement de démocratie locale, territoriale, de mobiliser les citoyennes et les citoyens à une prise de conscience de ce qui se passe aujourd'hui sous nos océans et pour le métier de la pêche et des difficultés que rencontrent les jeunes pour s'installer aujourd'hui et donc être présents sur nos côtes et nos littoraux.
0: C'est quoi les difficultés principales, les freins à l'installation dans le secteur de la pêche aujourd'hui ? On pense surtout au prix des bateaux puisque c'est aussi ce que vous allez commencer par financer, c'est peut-être plus large que ça ?
1: Oui, alors le prix des bateaux, ça joue, mais c'est davantage qu'aujourd'hui, dans le monde de la pêche, le prix des bateaux, il y a un levier très spéculatif autour des quotas et des licences qui y sont associés. Donc, c'est pas tant le prix du bateau qui vaut cher, mais les quotas pour pouvoir pêcher qui sont rattachés. Et ça, ça fait monter vraiment les prix des bateaux. Et donc, quand les jeunes veulent s'installer, c'est vraiment très difficile. Et il peut y avoir une captation des quotas et des licences par des pêcheurs, ce qu'on appelle les antériorités de pêche. Plus on pêche, plus on a le droit d'avoir accès aux quotas. Et quand on est sur des sujets de préservation de la ressource halieutique et de préservation d'un modèle de pêche, de ce qu'on appelle la petite pêche, mais que moi j'appelle plus volontairement une pêche en tout cas durable ou de pêche écologie, c'est-à-dire du filet, de la ligne, c'est difficile d'avoir accès à ça.
0: Bah oui, c'est le moment où on peut peut-être bien marquer la différence entre la pêche industrielle et là ce qu'on appelle la pêche artisanale. Ça se joue surtout au niveau des techniques de pêche ?
1: Oui, ça se joue au niveau des techniques de pêche et puis aussi au nombre, enfin à la ressource qui est pêchée. Et ça, c'est le projet de Mère de Liens. Un de nos objectifs principaux, c'est d'installer des jeunes sur cette pêche qu'on pourrait aussi appeler en transition sur les techniques, mais aussi sur la ressource. Notre objectif, c'est pas de pêcher plus pour gagner plus, c'est de pêcher moins, mieux et de bien valoriser son produit de la pêche. Donc dans des circuits courts, locaux et avec des restaurateurs, des particuliers, des poissonniers ou des poissonnières qui sont aussi engagés pour acheter la pêche de pêcheurs durables.
0: Il y a déjà un maillage qui est en train de se développer à l'échelle bretonne, justement du côté des poissonniers, de la restauration. À Rennes, je pense à un restaurant qui s'est spécialisé dans le poisson durable, où on ne trouve pas forcément les choses qu'on a l'habitude de voir dans les assiettes.
1: Exactement. Alors à Rennes, on a la chance d'avoir effectivement un restaurant dédié. Des restaurateurs qui aujourd'hui, sur leur carte, mettent pêcher à la ligne. Voilà. Donc on sent qu'il y a beaucoup de restaurateurs qui commencent à être sensibilisés à ça, comme ils pouvaient l'être sur de la nourriture plus végétale ou de préservation aussi des espèces animales. Et c'est pas uniquement en Bretagne, je pense aussi à des poissonneries qui se lancent à Paris, où ça revient, à la place du poisson revient, où on n'avait plus l'habitude de voir notamment des espèces, la vieille du chanchard qui était dans nos assiettes, et on apprend à les recuisiner. Je pense aussi à Poiscaille, qui est un peu la map de la mer, qui soutient aussi des pêcheurs, grâce à des paniers qui arrivent à domicile. Et ça, ça se fait sur toute la France.
0: Alors là, au moment où on discute, on va dire un peu où en est le projet. Vous l'avez dit, la société de pêche citoyenne et solidaire Mère de Liens, elle a été officialisée, lancée il y a finalement peu de temps, à la fin de l'année 2025. Les choses avancent plutôt vite, puisque là, vous êtes dans une période aussi où vous communiquez pas mal, où il y a des aboutissements qui sont sur le point de voir le jour.
1: Ouais, c'est très enthousiasmant. Peut-être parler de trois choses. La première, on a lancé la campagne en fin d'année, mi-décembre, donc ça fait 4 mois qu'on existe, on est encore tout jeune. Et on a eu la chance d'être très vite soutenu par les citoyens et les citoyennes, ce qui a permis de constituer l'équipe, de recruter, d'être mobilisé. Et on s'était engagé à le faire rapidement sur la levée de fonds citoyenne à installer un premier pêcheur et c'est en train d'arriver puisqu'on a trouvé notre premier bateau. On espère très très vite vous en dire plus. Ce sera l'occasion d'aller sur le site aussi internet de Mer de Liens et c'est à la fois très enthousiasmant, très challengeant parce qu'on a aussi à constituer les modèles juridiques de société. Mais ça nous conforte dans l'idée qu'on a un secteur à accompagner sur ces modèles de transition, aussi pour une meilleure alimentation. On n'en a pas parlé voilà, longuement, mais en tout cas de mieux manger. Donc le deuxième point, on a été contacté, soutenu par des citoyens de façon assez massive quand on a lancé la campagne. Ça nous a fait chaud au cœur. En fait, on s'est rendu compte que les gens nous attendaient et qu'ils étaient à nos côtés. Donc on a des belles histoires de gens qui, au-delà de souscrire, c'est-à-dire d'avoir donné leur argent et devenir sociétaires, nous ont fait des mots, des mails, des coups de fil très chouettes, des mobilisations de réseaux. On a des AMAP qui ont souscrit à Mer de Liens en étant pas du tout sur le littoral, en nous disant mais nous on rêve d'avoir bientôt peut-être à proposer dans nos AMAP du poisson qui va venir avec de la pêche artisanale. Donc c'est vraiment chouette cette mobilisation citoyenne. Et le dernier point, c'est l'ambition qu'on a de Mer de Liens de soutenir la petite pêche, mais aussi de préserver la ressource, je le disais tout à l'heure, et d'envisager ce qu'on peut appeler, nous, la pêche du futur, c'est-à-dire de récupérer, racheter des gros bateaux, des très gros bateaux avec des quotas, et de pouvoir en faire autre chose, de changer les méthodes de pêche, de penser que Mer de Liens est capable d'acheter un chalut et de l'amener à transitionner et à installer peut-être un, deux, trois marins, de créer de l'emploi sur le littoral et de penser ce qu'on appelle, nous, le bateau du futur de demain. Ça, c'est aussi des perspectives. Pour faire tout ça, on a besoin du soutien aujourd'hui des citoyens et des citoyennes. Je glisse au passage qu'on a beaucoup de femmes qui nous ont soutenues. Donc c'est aussi très chouette parce qu'on pense que la pêche, c'est un milieu d'hommes. Et en fait, dans l'équipe, c'est très mixte. Et on a aussi beaucoup de femmes qui nous ont soutenues. Et ça, sans l'épargne citoyenne, sans la mobilisation de se dire que notre argent peut être utile, notre argent peut permettre des modèles de transition tels que Terre de Liens l'a montré. Ça, c'est la suite pour nous de continuer à lever des fonds pour pouvoir acheter ce premier bateau et envisager très rapidement, parce qu'on est aussi sollicité par plusieurs marins, matelots qui ont de l'expérience, qui veulent se lancer et notamment veulent se lancer avec Mer de Liens.
0: On ne peut pas donner l'identité du premier pêcheur dont l'installation sera portée par Mer de Liens. Est-ce qu'on peut quand même donner à entendre la façon dont travaillent les pêcheurs qui sont engagés dans votre projet ? On a cité Charles Brenne qui est patron de pêcheur mais aussi un ingénieur de formation. On peut peut-être en parler un petit peu plus de Charles ?
1: Oui, on peut en parler plus. Il vient de racheter un nouveau bateau. Il pêche principalement à la ligne. Là, aujourd'hui, il y a des difficultés parce que pour ceux qui suivent un peu cette actualité, il y a eu beaucoup de questions, de débats, de luttes autour des quotas, notamment d'espèces telles que le maquereau, avec une mobilisation notamment des pêcheurs dits artisans et la petite pêche pour avoir accès à ces quotas parce que sur le premier trimestre de l'année, c'est ce qui leur permet de vivre dignement de leur métier. Et là, ils se sont retrouvés totalement dépourvus, même s'ils ont eu accès à une augmentation de ce quota de maquereau, mais qui ne leur permet pas du tout de vivre de leur activité. Or, c'est essentiel. Donc Charles, par exemple, a vécu un début d'année difficile. Mer de Liens, c'est aussi beaucoup de solidarité. Donc il a pu aller pêcher avec d'autres pêcheurs, notamment Augustin, avec qui je co-dirige la société Mer de Liens, qui est lui-même installé et qui fait de la pêche en plongée. Augustin pêche notamment des oursins, pêcherie qu'il a créée avec une espèce qui est apparue, réapparue. Donc Mer de Liens, c'est aussi accompagner des jeunes pour penser des nouvelles pêcheries sur le territoire en fonction des espèces. Il y a des espèces qui disparaissent malheureusement et ça il faut qu'on continue à les préserver. Et puis il y a d'autres espèces qui apparaissent sur les littoraux liées aussi au réchauffement climatique, à des migrations. Et donc ça nécessite aussi des nouvelles techniques, des nouveaux quotas et des liens avec les comités des pêches pour négocier la place des jeunes pêcheurs installants. Il y a aussi, je pense, à Gwen Pénarin, qui est aussi en Finistère. Gwen, qui est aujourd'hui à la retraite et qui, depuis plusieurs années, installe aussi lui-même, transmet à des jeunes pêcheurs. Gwen fait aussi partie de notre comité scientifique et technique, j'en parlerai, puisqu'il a toujours eu cette volonté de faire en sorte que ces métiers continuent à exister sur les littoraux, parce que ça fait vivre beaucoup de familles, ça fait vivre aussi les commerces, les criers, les restaurateurs, et qu'on ne se rend pas compte, mais sans les pêcheurs, aujourd'hui, c'est aussi la vie des territoires économiques, la vie sociale qui risque de disparaître. Moi, j'ai grandi en bord de mer, avec un grand-père qui m'amenait acheter du poisson au cul du bateau, comme on disait à l'époque. Aujourd'hui, c'est vraiment quelque chose qu'il faut qu'on aide à refaire vivre aux jeunes, aux enfants, aux familles, et pas que sur les littoraux, et d'avoir aussi des poissonneries qui puissent être engagées à nos côtés. Je pense notamment à la poissonnerie d'Ophélie, en rouge et noir. D'ailleurs, il y a un beau documentaire qui vient de sortir sur France 3 Littoral, et si vous ne l'avez pas vu, je vous encourage à suivre le quotidien d'Ophélie, qui s'est engagé pour soutenir les pêcheurs artisans et qui n'a sur ses étals que de la pêche artisanale, de la petite pêche locale, qui fait redécouvrir les espèces, qui accompagne ses clients sur comment cuisiner, comment préparer. Et donc il y a tout un tissu, à la fois engagé, mais aussi engagé économiquement pour vivre, qui existe, que Pleine Mer a permis de mettre en lumière et aujourd'hui qu'on veut continuer à faire vivre au niveau de Mer de Liens.
0: Il y a beaucoup de parallèles entre la situation dans le secteur agricole et dans le secteur de la pêche, bah, avec ce défi climatique, environnemental, mais aussi ce défi de faire travailler une jeune génération de pêcheurs, de pêcheuses. On n'a pas cité le chiffre, mais en 10 ans, la profession a perdu 26% de son effectif.
1: Bah oui, vous le dites bien, on a cet enjeu premier pour nous qui est de continuer à installer des jeunes. Mon collègue Augustin Malliard est en lien avec notamment les lycées maritimes pour aller à la rencontre de cette nouvelle génération qui se forme, qui pensera un jour à s'installer. Je le redis, c'est aussi faire vivre un métier qui n'est pas un métier à oublier. Moi, je dis souvent que les pêcheurs sont les sentinelles de la mer. Terre de Liens s'est mobilisée pour préserver des terres et en faire des communs. Se dire que les citoyens pouvaient prendre chacun une participation et refaire devenir la terre un commun. La mer, heureusement, on ne peut pas en acheter des bouts, mais par contre, on peut capter les quotas. Et c'est en ça que les citoyens ont leur rôle à jouer aujourd'hui pour Mer de Liens. Et un dernier point, c'est qu'on voit ce qui se passe quand les talus sont rasés, quand les champs sont envahis de pesticides, qu'il y a des batailles aujourd'hui autour de l'eau ou des bassines, qu'on voit ce qui se passe avec les pesticides et nos cours d'eau actuellement. Mais par contre, peu d'entre nous ont conscience de ce qui se passe sous la mer. Il y a un très beau documentaire de David Attenborough sur ce qui se passe sous les océans. J'encourage nos auditeurs et nos auditrices à le regarder. À la fois, c'est très beau, mais il y a aussi beaucoup de violence de voir comment des espaces maritimes peuvent être raclés, saccagés. Est-ce que ça a comme impact sur le vivant? Et donc, avec cette installation, on veut aussi soutenir un modèle regardé par les scientifiques de prise de conscience, parfois de disparition de la ressource, parfois d'espèces qui sont en train de disparaître. Et ça va être un travail dont on va attendre que nos pêcheurs qui s'engagent avec Mer de Liens, avec des indicateurs qui sont pensés par un comité scientifique et technique, puissent aussi nous dire quel est l'état de l'océan.
0: Le nom du documentaire, c'est « L'appel de l'océan ».
1: Exactement.
0: Et donc, sur ce comité scientifique et technique, en quelques mots, il va y avoir un suivi au long cours pour ajuster certains projets.
1: Le rôle du comité scientifique et technique qu'on a installé il y a une semaine, c'était un grand moment pour nous à Mer de Liens, ça va être d'être nos veilleurs à l'installation, donc chaque projet d'installation dans Mer de Liens est présenté à ce comité scientifique et technique, qui est un comité extérieur, neutre, qui vient nous donner des avis sur le modèle de la transition, sur le modèle de la pêche. On a aussi un enjeu d'égalité, femmes-hommes, dans cette installation des jeunes à la pêche, mais aussi de co-construire des indicateurs de suivi sur les méthodes de pêche, sur les gestions de la ressource, sur la valorisation du produit, sur l'impact sur les territoires, sur des enjeux d'acceptabilité et de mobilisation de l'ensemble des parties prenantes, dont les citoyens et les citoyennes, et donc de suivi de l'activité du pêcheur au long cours.
0: La dernière question, elle est très pratique. Quelle somme il faut avoir pour pouvoir devenir sociétaire de Mer de Liens ?
1: Alors, à partir de 100 euros, on peut devenir sociétaire de Mer de Liens. Pour nous soutenir et accompagner l'installation des pêcheurs en pêche écologie, vous allez sur le site de Mer de Liens. Vous avez une présentation de notre projet, une possibilité de nous écrire si vous avez des questions et un bouton qui s'appelle « Nous soutenir » et vous avez la possibilité de souscrire directement en ligne.
0: Et pour compléter donc sur l'aspect juridique, il y a donc cette société de pêche citoyenne et solidaire qui s'appelle Mer de Liens, à laquelle on peut participer donc à partir de 100 euros. Et ensuite, sur chaque projet d'achat donc de bateaux et des quotas qui vont avec, une nouvelle société est créée en lien avec le pêcheur ou la pêcheuse élue.
1: Exactement. En fait, Mer de Liens, c'est notre véhicule pour lever de l'épargne citoyenne et solidaire. Et avec cette épargne, on va constituer une société ad hoc pour chaque projet de bateau, puisque Mer de Liens, l'objectif, c'est qu'on reste majoritaire ou en tout cas à part égale dans une association avec le pêcheur pour soutenir, nous, la ligne, le modèle, nos engagements de transition environnementale, de vente et de valorisation du produit, avec le marin, le pêcheur, qui sera maître à bord de son bateau, en respectant notre charte d'engagement, des modalités de pêche et de gestion de la ressource. Et l'idée, c'est de créer plusieurs sociétés de pêche et de mutualiser les quotas, et qu'on puisse faire du mutualisme au niveau de la pêche, ce qui aujourd'hui n'existe pas, de pouvoir être sur une société, plusieurs sociétés, qui se partagent la gestion de la ressource.
0: On peut retrouver toutes les infos en ligne sur le site mer-de-liens.org. Vous avez aussi un compte Instagram. Caroline Roger-Moigneux, vous êtes donc la co-directrice de cette société de pêche citoyenne et solidaire qui s'appelle Mer de Liens. Merci beaucoup.
1: Merci.

0: One Stop, c'est le morceau que vous venez d'entendre, signé de la néo-zélandaise Aldous Harding. Et c'est une nouveauté musicale qui a été repérée par Yann, le programmateur musical de la radio associative Canal B. Un titre à retrouver sur son cinquième et dernier album, Aldous Harding, Train on the Island, c'est son titre, est sorti le 8 mai sur le label 4AD. Et on la retrouvera, la chanteuse et musicienne, sur la scène du festival de la Route du Rock, tout près de Saint-Malo, le 13 août prochain. Vous écoutez l'émission Vers des Terres sur Canal B, Radio Boa ou Deezer, selon l'espace où vous êtes installé. Et on va passer au reportage de l'émission, réalisé du côté des Champs Libres à Rennes, qui accueille depuis la fin du mois d'avril et jusqu'au 27 septembre l'exposition « La mer jamais ne s'oublie ». Ces mots, ce sont ceux de l'océanographe et photographe Anita Conti. On retrouve son travail exposé, ainsi que celui de quatre femmes qui ont photographié la mer dans son sillon. La mer y est parfois rêvée, documentée, mais aussi défendu comme un espace à protéger de la menace humaine. C'est l'ambition de Manon Langeouer que vous allez entendre dans un instant. Elle est artiste visuelle installée à Saint-Malo et elle présente un double projet, Mémoire sauvée de l'eau et La mer endormie. Ça, c'est un film expérimental. L'entrée pour accéder à cette exposition est gratuite. Reportage.
1: J'entends le cri brisé de la mer et mon cœur se tait.
2: Moi, j'ai toujours eu un lien un peu amoureux à la mer. Je suis originaire de Bretagne. Je vis depuis 3-4 ans à Saint-Malo. Je m'appelle Manon Langeouer. Je suis artiste visuelle. Et donc, j'ai un lien très amoureux. Je navigue depuis enfant avec mon papa. Et c'était un amour qui, pendant longtemps, m'a été compliqué de combiner avec mon travail. Je suis formée en histoire de l'art et en photographie. Et depuis ma sortie de mon parcours académique, j'ai toujours travaillé sur les liens entre l'art et la science. J'ai d'abord travaillé sur des problématiques astronomiques et plutôt astrophysiques. Et depuis 2021, voilà, et un embarquement sur le Tara, qui est une goélette scientifique. Je me considère comme artiste militante pour la préservation de l'océan. J'ai vraiment décidé d'inscrire pleinement mon travail dans une dynamique de sensibilisation à la préservation de l'océan. En 2021, j'embarque donc sur le Tara, qui organise des résidences artistiques, puisque c'est un bateau qui appartient à la fondation Tara Océan, qui a été racheté par Agnès B., donc qui est à la fois mécène pour la science et aussi pour l'art. Et donc elle a toujours, depuis le début de ce bateau, elle a toujours invité des artistes à bord, et donc j'ai eu la chance de passer un mois sur le bateau, au contact des marins, des scientifiques, et j'ai découvert à ce moment-là, pas l'existence, mais la diversité du plancton, puisque avant d'aller sur le bateau, je pensais que ça se résumait à du krill. J'avais pas compris qu'il y avait des centaines de milliers d'espèces différentes, des espèces qu'on voit pas à l'œil nu. Pour moi, c'était une découverte complètement hallucinante, en fait, de me dire que j'ai aimé ce milieu pendant tellement longtemps et que je ne savais pas toutes ces choses. Et donc, à partir de ce moment-là, j'ai voulu creuser et me dire, voilà, à quoi sont confrontés ces organismes. Et depuis, je m'attache toujours à travailler sur des problématiques qui sont invisibilisées, puisque c'est un milieu qu'on connaît moins bien que la surface de la Lune ou la surface de Mars, qui est de fait, puisqu'on ne voit pas sous la surface ou très peu, invisible. Et donc j'essaye, voilà, de me concentrer sur des problématiques dont on parle peu et qu'on ne voit pas.
0: L'exposition qui est née de cette résidence s'intitule « Les particules, le compte humain d'une eau qui meurt ». Jusqu'au 17 mai, on peut en découvrir une partie à la galerie du Fawedic à Lorient, au sein d'une exposition collective. Ça s'appelle « Tara, naviguer pour créer, 12 artistes à bord ». On poursuit.
2: Donc moi, je travaille majoritairement la photographie, la sculpture et l'installation. Donc c'est un projet qui a existé sous forme de sculptures, de photos, d'installations, de grands tissages à partir de bouteilles plastiques récupérées. Et donc un projet qui se concentrait sur la partie invisible de la pollution plastique, puisqu'on a tendance à parler de la pollution plastique de surface, type 7e continent. Or là, moi, je me suis concentrée sur l'impact de la pollution microplastique sur les micro-organismes océaniques, donc une partie du plancton, une pollution qui est invisible à l'œil nu, mais qui est néanmoins existante et qui est surtout la partie la plus importante de la pollution plastique. La pollution plastique de surface représente que 1% de la pollution plastique globale. Donc voilà, les 99 autres pourcents, c'est des choses qu'on ne voit pas. j'essaye un maximum d'utiliser et valoriser les déchets dans mon travail. Et donc, pour ce travail-là, j'ai ramassé beaucoup de déchets que j'ai sculptés ou simplement refotographiés. J'ai utilisé aussi la modélisation 3D qui a existé ensuite sous forme d'impression 3D également, mais sous forme de tirage cyanotype. Et donc, je fais cette espèce de bestiaire, des planches d'herbier, en hommage aussi au travail d'Anna Atkins, qui avait fait ce premier herbier d'algues entre 1843 et 1853, et où j'utilise en plus la même méthode de tirage qui est le cyanotype. Et donc, je fais une sorte de récit d'anticipation, puisque le plastique me permet d'imiter les formes de vivants existantes. Et donc, il y a déjà un peu une projection dans le futur. C'est de l'ordre de la science-fiction, le projet, dans le sens où je propose un visuel qui émet l'idée que le vivant, en fait, pourrait muter à force d'assimiler tout ce plastique qu'on rejette. De manière générale, j'ai fait en sorte d'utiliser des objets qu'on utilise vraiment dans notre quotidien. Donc il y a aussi une forme de jeu. C'est un projet qui est un peu et qui se veut ludique, parce que voilà, il y a les pièces sont volontairement petites. Donc quand on les regarde de loin, on voit vraiment des organismes. On s'approche, on lit l'étiquette qui labellise le nom de l'espèce et le matériau plastique utilisé. Et donc après se lance un espèce de jeu où on essaye, sans regarder l'étiquette, de reconnaître les produits plastiques du quotidien. J'ai essayé d'interpeller avec l'idée d'utiliser du plastique qu'on connaît en fait et qu'on utilise régulièrement. Un que j'aime beaucoup s'appelle Emiliana Huxley, c'est un coccolithophore. J'ai depuis appelé mon voilier coccolithophore puisque je suis devenue une geek du plancton en faisant ce travail-là. C'est un organisme que je trouve absolument, absolument magnifique, qui a une forme géométrique incroyable. Et j'ai appris en faisant les recherches du projet, en fait, que toutes les formations de type les falaises d'Etretat, en fait, ce sont toutes ces micro-algues, une fois qu'elles sont mortes, entre guillemets, et qu'il n'y a plus que la coquille calcaire qui forme ces énormes falaises. Donc je me suis aussi beaucoup concentrée sur les micro-algues en particulier, puisque elles sont incroyablement importantes pour notre écosystème. Les micro-algues et les algues sont le plus gros producteur d'oxygène sur la planète, plus que toutes les forêts réunies, donc le plus gros puits de carbone, excessivement important. Donc c'est des espèces que j'ai voulu particulièrement mettre en lumière et faire découvrir au grand public. C'est un projet que j'ai terminé en 2022-2023 et qui navigue depuis non-stop, qui revient rarement à mon atelier et donc voilà, qui est exposé un peu partout en France, plus timidement dans le reste de l'Europe, mais voilà, qui fait son chemin. C'est une bonne reconnaissance pour mon travail, je suis très heureuse. C'est aussi une opportunité assez incroyable d'essayer de toucher le plus large public possible. Et pendant tout ce temps, j'ai essayé d'accompagner les expositions un maximum, donc en donnant des conférences aussi avec des scientifiques, parfois seuls, en proposant des ateliers de médiation aussi envers des plus jeunes publics. Voilà, essayer de multiplier les formats d'intervention pour avoir le plus de langages différents possible et se dire que voilà, ces problèmes sont entendus et moins invisibilisés.
1: Mais les pierres grondent aussi lorsque la vague se retire. On dirait qu'elles ont quelque chose à dire, quelque chose d'important.
2: Donc là, on est au champ libre, où je présente un nouveau travail qui, cette fois-ci, s'attaque à la question de l'industrialisation de la pêche. Donc c'est un travail qui va se décliner sur 3 chapitres. Ici, au champ libre, j'en présente 2. Donc on peut découvrir une petite installation dans laquelle je présente dans une atmosphère qui est à la frontière entre le chantier paléontologique, archéologique et le muséum naturel avec des petites vitrines, on peut découvrir des faux fossiles d'espèces qui sont vouées à disparaître si on ne change pas nos méthodes de prélèvement et nos méthodes de pêche actuelles comme le dragage, le chalutage.

0: aux prises accessoires invisibilisées et qui sont une grande partie des espèces benthiques, donc les espèces qui vivent sur le sol de l'océan, qui ne sont pas consommées par l'humain et qui donc ne rentrent pas dans les quotas de pêche. Et donc on en parle très peu, alors que pour beaucoup, en tout cas les espèces que j'ai moi sélectionnées après 2 ans de recherche avec mon assistante Johanna Battardi et la collaboration évidemment de nombreux scientifiques, les espèces qu'on a sélectionnées sont des espèces dites ingénieurs, des espèces habitat, donc qui vont rendre des services écosystémiques hyper importants en fait pour toute la chaîne trophique et pour tout le reste en fait des espèces vivantes dans l'océan. Donc une espèce habitat ou une espèce ingénieur, c'est par exemple une espèce qui va filtrer l'eau, ou alors une espèce qui va, comme son nom l'indique, servir d'habitat ou servir d'écloserie, ou qui va être consommée par d'autres espèces, donc qui ont leur rôle fondamental et qui sont actuellement arrachés par ces pratiques de pêche. Et donc moi je suis venue inventer un récit où j'imagine que, à force de labourer l'océan en continu, ces espèces ont été arrachées, sont restées sur le sol de l'océan, ont été recouvertes par les sédiments qui sont soulevés en continu. Et j'ai imaginé que le temps a fait son action et que ces espèces se seraient fossilisées et donc auraient disparu. Alors les faux fossiles, c'est quelque chose que j'ai pris l'habitude de faire déjà avec les particules, c'est essayer de valoriser nos déchets. Donc le support qui reçoit les photos, c'est un mélange de coquilles d'huîtres broyées et de plâtre, puisque l'huître, c'est 140 000 tonnes de coquilles d'huîtres qui sont incinérées par an en France, et alors que c'est une ressource calcaire absolument incroyable. Donc j'ai voulu valoriser ce déchet-là. Sur ces plaques, un type de tirage qu'on ne découvre malheureusement pas au champ libre, mais dont j'ai fini le protocole actuellement, mais qui est du cyanotype, qui est blanchi à l'algue et viré à l'algue, donc un cyanotype qui est marron pour qu'on découvre justement ces fameuses espèces. Il y en a un que j'aime bien, qui s'appelle Dendrophilia. Et lui, c'est un coraux de grande profondeur. Et je l'aime particulièrement parce que, en fait, aussi, le projet, j'ai eu l'idée du projet suite à la découverte d'une publication scientifique qui date de 1922, qui avait été publiée par l'ancien Ifremer. Et l'intitulé de cette publication, c'était « Les coraux de grande profondeur nuisibles aux chalutiers ». Donc on est quand même sur quelque chose, à mon sens, qui est complètement lunaire, qui a été écrit il y a plus de 100 ans, mais qui, je trouve, décrit toujours très bien la manière dont on appréhende le vivant. Et donc c'était des coraux qui vivent par récif, hein, comme dans les récifs coralliens tropicaux. Là, c'est des coraux de grande profondeur et qui ont été complètement arrachés et massacrés par les chalutiers. Et donc c'est vrai que cette espèce en particulier était mentionnée dans ce compte-rendu déjà et s'était retrouvée dans les filets des chalutiers et avait déchiré en partie les filets. Cette publication, il s'était donné pour mission de cartographier les espaces où il y avait ces récifs coralliens, non pas pour les protéger, mais pour protéger leurs filets. Et donc cette espèce-là me parle particulièrement puisque le projet est né en se concentrant au début sur ces espèces. Et après, j'ai contacté des scientifiques, d'où cette envie d'avoir aussi l'index à la fin de l'exposition. Pour moi, c'est déjà offrir une possibilité au spectateur, s'il a envie de se documenter un petit peu plus sur le travail que j'ai mis en place. Pour moi, c'est une façon de remercier les scientifiques qui m'ont consacré énormément de temps pour la sélection des espèces, m'expliquer les enjeux du problème, puisque pour beaucoup, en fait, leurs publications sont assez anonymes, entre guillemets, et pas connues du grand public. Donc mon ambition, c'était offrir une possibilité d'étendre son champ de vision et de connaissances et en même temps, un peu mettre en valeur toutes ces recherches menées par ces gens qui font un travail ultra important et primordial.
1: J'ai ensuite demandé à Manon Langeoire si elle avait des retours de professionnels du secteur de la pêche sur son travail.
0: J'ai échangé avec quelqu'un du milieu, là, il y a un mois, et je pense que c'est un travail qui ne sera pas forcément ultra bien reçu de leur côté. Et c'est pour ça aussi que les choses bougent tellement lentement dans le secteur de la pêche, c'est qu'il y a énormément d'enjeux, et pas que des enjeux de biodiversité. Il y a beaucoup d'enjeux économiques, sociaux aussi, sur le travail qui est offert. Et donc, c'est des questions qui fâchent un peu et qui ne sont pas toujours bien reçues. L'introduction de

0: de cette antichambre, c'est quand même un poster qui montre les différents outils de pêche et qui explique que le chalutage de fond ou le dragage, c'est plus invasif et destructeur, contrairement à la pêche à la ligne ou au casier, voilà, qui sont des arts qu'on appelle dormants, contrairement aux autres qui sont des arts traînants. Et je pense que mon travail ne va pas toujours être bien reçu par certains pêcheurs, j'imagine.
1: Avec des questionnements qui étaient déjà soulevés par Anita Conti.
0: C'est ça qui est effarant, de se dire qu'elle, elle a commencé son travail dans les années 30, 40, et c'est des choses dont elle parlait déjà. Et une des espèces que je montre dans l'exposition, ce sont les ophures, donc des sortes de petites étoiles de mer. Et elle, déjà, dans Racleur d'océan, qui est écrit peut-être en 53, si je ne dis pas de bêtises, dans ces eaux-là, mentionnait le fait qu'elle ne pouvait même pas quantifier le nombre d'ophures qui remontaient sur le pont du bateau. C'est des tonnes et des tonnes, et qui remontaient sans leurs bras, tellement c'est destructeur, en fait, comme outil de pêche. Politiquement, rien ne se passe et rien ne change. C'est des outils qui ont été encore bien améliorés, dans le mauvais sens du terme, à mon sens, depuis ses écrits. Et effectivement, elle, c'était quand même une grande dame pour ça. C'est qu'à travers l'écriture, la photographie, les connaissances scientifiques, puisqu'elle était océanographe, elle a réussi déjà à soulever toutes ces questions d'une manière absolument extraordinaire et malheureusement peu entendue, puisque pas de changement, quoi.
2: 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Et l'impression que j'ai maintenant de ce chant est celle de milliers d'esprits d'anges tourbillonnants, presque visibles à l'œil nu.
0: Il y a le film qui dialogue effectivement avec ces pièces-là. Donc là, on s'éloigne un peu d'une forme de véracité scientifique avec cette pièce. C'est un peu plus poétique, philosophique, beaucoup de références à la mythologie, où en fait j'invente un rituel écoféministe où j'essaye de relancer ces fossiles à la mer dans le but de réensemencer l'océan, puisque j'ai imaginé ce film se passer après la sixième extinction de masse et je pourrais incarner la dernière représentante de l'humanité. Donc voilà, c'est une référence aux Métamorphoses d'Ovid ou pareil de Daclion, après un déluge repeuple la terre en jetant des pierres derrière son dos qui seraient les eaux de la grande mer. C'est une référence à, puisque c'est un film qui tourne en boucle et où je répète de manière continue le même geste de lancer qui fait référence à Sisyphe. Donc je pourrais être un peu un Sisyphe écologique entre guillemets. Voilà, et c'est surtout un geste à la fois de révolte puisqu'il a été inspiré de mai 68, de l'Irlande en 69, des révolutions de jets de pierre, et à la fois un geste de soin. Et une fois de plus, c'est un film pour lequel j'ai voulu travailler de manière propre. Et pour ça, j'ai collaboré avec Nina Chollet, qui est réalisatrice, qui fait du cinéma expérimental et qui, depuis 2 ans, met en place des formules pour développer ses films de manière propre, que ce soit avec des cafés, des plantes terrestres. Et là, je lui ai demandé si elle voulait bien qu'on travaille sa formule à partir d'algues, parce que je voulais continuer à travailler un matériau et une ressource maritime. Et en plus, le lieu où j'ai tourné, c'est un lieu qui, historiquement, où il y avait beaucoup de goémons épaves et où la pêche au goémon se faisait beaucoup. Et donc, là, moi, quand j'ai fait le tournage, il y avait tout un côté de la brèche qui était complètement sous des kilos et des kilos de goémons. Et donc, j'ai voulu utiliser cette ressource aussi un peu pour situer le film. Donc, tout le film, grâce à elle, a été développé avec des algues et de l'eau de mer, et donc sans chimie polluante. Et l'ambition aussi de travailler avec l'eau de mer, c'était avoir une cristallisation sur les films pour justement évoquer cette idée que, à force de répéter ce geste, le vivant reprend ses droits, et donc ça me permettait de matérialiser le retour du vivant. Et donc le fait d'avoir aussi travaillé ces algues et l'eau de mer, ça a amené beaucoup d'accidents que je cherchais en partie, qu'on contrôle évidemment pas du tout, et voilà, qui donne une texture et une matière assez singulière au film.
1: Est-ce que dans vos disciplines, dans les champs de la photographie, des arts visuels, ce sont des réflexions qui commencent un peu à essaimer, ou est-ce que ça relève de l'exception, de penser à comment on fait de la photo ?
0: Non, je pense que ça relève pas de l'exception. Je pense qu'il y a une nouvelle famille d'artistes, pas que de photographes, qui commence. Je pense qu'on n'est pas assez nombreux encore, mais qui commencent vraiment aussi à questionner leurs pratiques, quels matériaux on utilise, comment on fait voyager nos œuvres. Je pense qu'il commence à y avoir une mouvance qui, à mon goût, trop timide, mais qui est existante néanmoins et qui a le mérite d'exister. Et c'est vrai qu'en plus, nous, que ça soit sur la photographie ou le cinéma, c'est quand même des pratiques qui sont très polluantes, en fait. Donc c'est bien aussi qu'on se questionne sur comment. Je pense que c'est dur de faire tout le temps 100% propre, mais au moins, voilà, se poser des questions. Est-ce qu'il existe des alternatives et réfléchir au mieux sur comment diffuser aussi nos travaux.
1: Et est-ce que c'est la colère qui anime votre métier ou c'est autre chose comme énergie?
0: Ben, c'est les deux. C'est une espèce de dualité très bizarre. C'est qu'il y a beaucoup de colère, effectivement, qu'on ne prenne pas soin du vivant, qu'on puisse penser que l'humain doit dominer le reste du vivant. Pour moi, c'est une aberration totale. Et ça me met en colère. Et à la fois, ce qui anime, je pense, plus que la colère, mes projets, c'est l'espoir. Moi, j'ai quand même la foi et l'espoir en l'humain de se dire que si on a accès aux bonnes informations, et en plus peut-être que le biais du sensible et de l'art justement peut aider, j'ose espérer, et bien peut-être que les choses finiront par bouger, qu'il y aura des actions collectives faites qui vont mener ensuite à des actions politiques peut-être. Donc voilà, il y a un peu de naïveté aussi, il y a de la colère, mais un peu de naïveté qui m'anime et qui a envie de croire que... Bah, on est en capacité de changer et de faire bouger les choses.
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3: Je termine avec une pensée pour les trois autres photographes contemporaines qui sont exposées au Champ Libre à Rennes, dans La mer jamais ne s'oublie, Marine Lanier, Julie Bourges et Juliette Pavy. Cette dernière présente par ailleurs un projet autour d'enjeux climatiques. Avec les Argonautes, on découvre en effet des chercheurs et chercheuses à bord d'un navire océanographique embarqué pour étudier la pollution plastique ainsi que l'acidification des océans. Ça vaut le coup d'œil.

0: À l'instant, c'était Camille avec le titre « La Terre ». La chanteuse a annoncé un nouvel album, ce sera le sixième, prévu pour la rentrée 2026 et qui s'appellera « The Sound of Milk ». Elle a, dans ce cadre, déjà annoncé des concerts, par exemple le 17 décembre à Rennes ou encore le 7 janvier à Nantes. Ça, c'est pour les auditeurs de l'Ouest. On arrive à la fin de l'émission Vers des Terres. Il nous reste un petit peu de temps pour des recommandations de ressources. À chaque fois, ce sont des conseils de choses à lire, à écouter, parfois d'événements à vivre. Rapidement, on est obligé, un mot sur « Violence dans les champs », le dernier documentaire de Nicolas Legendre et Magali Serre, qui a été diffusée sur France Télévisions le 3 mai et disponible depuis en replay sur France.tv. Ce film, il vient prolonger le livre pour lequel le journaliste breton Nicolas Legendre a reçu le prix Albert Londres en 2023. Silence dans les champs décortiquait alors finement les rouages du complexe agro-industriel à l'œuvre en Bretagne et plus largement en France, ainsi que ses conséquences sur le vivant, à savoir l'environnement, mais aussi évidemment les paysans. Comme le silence a été brisé avec son enquête, lumière désormais et de façon assumée sur la violence de ce système qui perdure malgré l'impasse évidente dans laquelle il se trouve, et alors que des alternatives existent déjà et méritent d'être amplifiées et accompagnées politiquement. Extrait.
1: Stéphane a choisi l'autonomie. Il n'utilise plus de pesticides ni d'engrais, ne cultive plus de maïs pour l'alimentation de ses vaches. Elles se nourrissent uniquement de l'herbe de ses prairies. Il produit moins, travaille moins, et gagne enfin sa vie. Cette année, son revenu est supérieur au SMIC. Dans quelques mois, il aura épongé l'ensemble de ses dettes. Il a bénéficié de l'aide inattendue d'Émilie Ollion dans le cadre d'un projet d'accompagnement d'agriculteurs à la transition écologique.
2: La première chose qui m'a frappée en arrivant chez Stéphane, c'était vraiment la fatigue, l'épuisement et l'incapacité du coup à pouvoir prendre des décisions pour lui. L'idée, c'est d'être là pour lui, de le soutenir, de l'aider à des fois un peu démêler toutes les idées qu'il avait un peu en tête.
3: Psychologiquement, j'ai mis une paire d'années à accepter le bio, le changement. Le plus dur, c'est d'être prêt dans la tête. Ouais.
4: Moi, ce qu'Emilie m'a apporté, c'était de redécider sur notre ferme, que c'était nous qui décidions et pas les techniciens ou les gens qui sont les commerciaux. Quoi.
0: Et parce qu'on est quand même dans un numéro de Vers des Terres sur la mer, on retourne à l'eau pour finir avec un conseil lecture. Quand les nappes montent, c'est une enquête du magazine en ligne Grand Format sortie fin 2025. Au texte, le journaliste Simon Gouin et au dessin, Vincent Sorel. Ce travail, il a la particularité d'avoir été mené, en plus des deux personnes que je viens de citer, en collaboration avec des chercheurs de l'Université de Rennes et de Caen, réunis dans un projet qui s'appelle Rivage Normand 2100. Pendant 5 ans, ils ont enquêté sur un phénomène invisible qui va bouleverser nos territoires. La mer qui monte et menace les habitations, des pluies fortes ou abondantes qui font déborder des rivières, ces phénomènes provoqués ou accentués par le changement climatique sont bien connus, mais c'est aussi à partir du sol que l'eau va remonter. Pour faire simple, le phénomène n'est pas nouveau mais amplifié par le changement climatique en cours et un tiers du territoire est aujourd'hui concerné par le débordement de ces nappes phréatiques. Alors quelles conséquences sur nos quotidiens? Que faire face à ce phénomène? Éléments de réponse dans une enquête dessinée d'une 60aine de pages en libre accès sur grand-format.net. On découvre, pour la faire courte, que ces débordements, ils engendrent des problèmes d'humidité dans les maisons, endommagent les câbles électriques et les tuyaux souterrains et pourrissent aussi les racines des cultures agricoles. Pour ce qui est des leviers d'action, des solutions techniques existent, je vous laisserai aller les découvrir, elles sont parfois coûteuses. L'hydrogéologue Frédéric Gresselin ajoute « Dans un deuxième temps, nous devrons nous projeter plus loin, donc ces solutions techniques, et prendre conscience qu'il faudra délocaliser des biens et des activités, donner plus de place à la nature, la réparer, voilà une autre piste sérieuse pour faire face à ces aléas. » C'était l'8e épisode de Vers des Terres, j'espère que ça vous a plu. Vers des Terres, c'est une émission qui est réalisée bénévolement, à écouter chaque mois sur Canal B, Radio Boa et en podcast sur Deezer. On se retrouve au mois de juin, maintenant le 12, en tout cas pour la diffusion rennaise du côté de Canal B, pour parler de l'écologie à hauteur d'enfant pour terminer cette saison. D'ici là, comme d'hab, prenez soin de vous envers et contre tout. Salut.

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Ok. Tu veux que je tienne un discours politique ? Je demande le droit universel de porter des chapeaux en forme de pizza le vendredi pour célébrer l'unité mondiale à travers la passion pour des fromages et des toppings variés. Revendiquons le droit fondamental de remplacer tous les feux de circulation par des bonnets magiques qui changent de couleur en fonction de leur humeur pour une circulation plus joyeuse et émotionnelle. Réclamons le droit de célébrer chaque anniversaire en remplaçant tous les transports publics par des tapis volants pour une journée de magie et de transport aérien gratuit. Exigeons le droit de créer un comité mondial pour élire le meilleur danseur de flamand rose chaque année afin de promouvoir la grâce aviaire.

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4: Allô, Cosmic Tripper, Cosmic Tripeuse, bienvenue sur les ondes de la radio Bob FM, bienvenue sur les ondes des radios Ferrarock également qui nous rejoignent, qui nous accrochent en ce vendredi 15 mai 2026. Il est 17h01 et peut-être que certains d'entre vous ont pu entendre des essais micro juste avant la prise de ce premier direct depuis le Cosmic Trip Festival, tout simplement parce que bah, y a une petite coupure de courant en fait, et on refaisait des tests, coupure de courant 10 minutes avant le direct. Et c'est reparti un peu comme par magie pour qu'on assure cette heure d'émission. Ça part bien, ça part fort comme cette première émission, mais surtout pour cette 28e édition du Cosmic Trip Festival. Ça a démarré fort hier, on va revenir là-dessus, on va prendre le temps, voilà, on va pas tout résumer maintenant. On va prendre le temps d'en parler avec Fred qui est toujours à notre micro. Salut Fred. Oui, on te retrouve Fred. Oui, est-ce qu'on a Fred dans le micro en régie? Oui, c'est bon. Fred est là. Fred est là. Et Raph est là. Est-ce que Raph est là? Raph est pas là.
5: Je suis là.
4: Si Raph est là aussi, c'est ok. Alors ben ça, c'est les aléas du direct et le Cosmic Trip. On
5: les
4: a
5: fameux.
4: Beau tout préparé, comme on fait tout bien. On fait tout bien les choses. En tout cas, on avait tout testé, tout le matos, machin. Bam, coupure de courant. Et puis là, les micros, c'est même pas s'ils marchent correctement. Si c'est bon. Est-ce que Fred est avec
6: ouais.
4: nous?
6: Ah, ouais, c'est super oui. fort.
4: Ça y est, Fred est avec nous.
6: Je viens de perdre voilà. un peu d'oreille.
4: Fred, un des programmateurs de ce Cosmic Trip. On a fait une petite émission de présentation, comme tous les ans. Mmh. Quelques radios ferrales l'ont diffusé. On a eu des retours. Ils ont dit que c'était une des meilleures émissions de l'année. Voilà, pour la plupart.
6: Ça, alors.
4: Donc c'est des super retours. On salue nos amis de Canal B certainement que du côté de Rennes qui nous écoutent. On avait également les amis de Radio Béton en ce vendredi qu'on salue aussi. Qui c'est que j'oublie? Bien sûr Westrack du côté du Havre qui nous retransmet en ce vendredi. Voilà. Donc
6: on dirait un curé, tu sais.
4: En ce vendredi. mes frères et sœurs.
6: De l'Ascension,
4: bien sûr, de l'Ascension, c'est très important.
6: Nous sommes réunis.
4: L'ascension a démarré hier soir avec
6: ouais,
4: la traditionnelle,
6: belle ascension, ouais.
4: la traditionnelle soirée d'ouverture de ce Cosmic Trip qui est gratuit le jeudi soir pour retrouver tout le monde. Ça se passe du côté de la Brasserie Boss. Tu peux nous rappeler un petit peu tout ça, Fred?
6: L'idée, ça a toujours été de faire quelque chose à l'extérieur, en fait, de faire des choses en ville, que ce soit le jeudi soir ou le samedi après-midi, pour que les gens se promènent, prennent le soleil. Voilà.
5: Et
6: donc
5: et
6: c'est un
5: dimanche.
6: Truc historique. Et le dimanche aussi, oui. Voilà, c'est faire des choses peut-être plus petites ailleurs. Donc ça change un peu, quoi.
4: Ouais, tout simplement. Et puis après, ça fait combien de temps que vous êtes à la Brasserie Boss et que cette idée est née aussi?
6: Je sais pas, une dizaine d'années.
4: Une dizaine d'années quand même.
6: Je sais plus.
4: Parce qu'on rappelle, c'est la 28e édition du Cosmic
6: ouais.
4: cette année.
6: Puis la Brasserie Boss, c'est quand même assez grand. Avant, on était dans des bars beaucoup plus petits.
4: Ok, effectivement, l'espace est magnifique.
6: Là, il y a un beau volume.
4: Il y a un beau volume, on installe la scène, on accueille deux groupes le jeudi soir. Hier soir, c'était Robert Talips et Tuff Guac qui ont assuré.
6: Ils sont juste devant nous, regarde.
4: Bah, carrément.
6: Si tu veux les interviewer, regarde.
4: De toute façon, ils sont prévenus, donc c'est super.
6: D'accord.
4: On devrait les avoir, Tuff Guac, qui ont fait un super show hier entre 23h
6: ouais,
4: et minuit.
6: Super.
4: C'était vraiment bien, quoi.
6: Ça, c'est génial, ça a réuni tout le monde, c'était ça a fédéré tous les styles, les âges, c'était chouette.
4: C'était impeccable, effectivement, avec des représentants d'Anvers, en Belgique, qui ont aussi un petit label. On en parlera avec eux parce qu'ils font, ils font des choses très très bien pour le garage européen, je trouve, depuis plusieurs années. Impeccable, Robert Talips aussi, qui avait ouvert la soirée.
6: Eh ouais,
4: super.
6: Chouette.
4: Qu'on retrouve chez le CEP Records,
6: ouais,
4: d'ailleurs.
6: Qui a fait DJ aussi hier.
4: Eh oui, bien sûr.
6: Voilà. Tony Garagis, qui est aussi un de nos DJ.
4: Tout à fait, avec énormément
6: années,
4: de.
6: Maintenant, c'est un inconditionnel, fait partie de la famille, quoi.
4: Ouais, carrément, une famille qui s'élargit presque d'année en année au Cosmic, parce que lorsqu'on compte. On m'a dit tout à l'heure, même outre les DJ, il y en a une dizaine, je crois, qui sont en roulement sur tout le festival jusqu'à dimanche, on va dire. Il y a aussi également, et moi je tenais quand même à les saluer, une équipe bénévole.
6: Ah oui, il y a beaucoup de bénévoles, il y a du boulot, ça fait deux jours qu'on bosse, là.
4: On
6: et puis,
4: bon,
6: toute l'année aussi. Je sais pas.
4: Mais j'ai entendu 120, alors
6: ouais,
4: j'avais la réponse.
6: Il y a une centaine. Mais en même temps, avec tout le boulot qu'il y a, regarde, ça fait deux jours qu'on est là, tous à Marnay, et pour monter tout le site, puisque pour ceux qui ne connaissent pas, c'est une friche culturelle ici, une ancienne usine, donc c'est grand.
4: Yes.
6: Et on redécore tout, et on fait deux scènes, et, dont une qui n'existe pas. Donc oui. Tout installé.
4: Ce qu'on appelle la Jungle
6: catering,
4: Room.
6: Ouais.
4: La Jungle qui en fait c'est un espace de...
6: C'est une salle de vidéo à l'origine. Ouais.
4: Vidéo, conférence. Ouais.
6: Où tu mets 300 places je crois.
4: Quand même.
6: Ouais, ouais, bien serré.
4: Ouais, bien serré.
6: Et voilà, le catering.
1: C'est parti.
6: C'est tous des trucs comme un festival quoi, qu'on emmène et qu'on monte. Et donc il faut de la main d'œuvre et après il faut de la main d'œuvre pour tourner aussi.
4: Bien sûr.
6: Des bénévoles, faut que ça tourne. Puis ça tourne.
4: Ouais, parce vraiment, que les bénévoles, boulot, c'est con, mais ils s'amusent aussi. Et du coup,
6: il faut qu'ils s'amusent
4: fatiguent
6: un peu aussi parce que sinon c'est quand même le bagne un petit peu déjà. Donc il faut bien qu'ils s'amusent un peu aussi.
4: Carrément, carrément.
6: C'est surtout beaucoup de boulot, ouais.
4: Eh bien, on les salue tous ces bénévoles. Ouais. D'un point de vue programmation, Fred, d'un point de vue première soirée hier, tout s'est très bien passé. J'ai l'impression, ouais. Pas de couac aujourd'hui.
6: Non, on a des couacs aujourd'hui d'avion, de galère, de guitare perdue, de machin, mais bon, on gère quoi.
4: Ah, tu peux nous en dire plus de ça ou pas? Dis-nous qui a perdu sa guitare, on sait jamais, ça peut faire un
6: euro. C'est Lordship en fait, il y a eu un des vols retardés et en plus les deux guitares et basses ont été perdues. Donc on a appelé un pote à nous qui fait la sérigraphie demain, qui est un Limougeot. Puisqu'on est sur Bob FM, donc qui est Pierre, le guitariste des Bushmen, qui joue sur une vieille SG et c'est ce qu'il joue, donc je l'ai appelé.
4: Ah, yes,
6: et comme on a des potes qui viennent, ils emmènent la vieille SG pour eux. Maintenant, il faut une basse. Je crois que Aurel, qui est notre régisseur grande scène, enfin technique, il en a une chez lui, donc il va aller la chercher. Bon, on va se débrouiller.
4: Ah, bien sûr.
6: Mais ouais, c'est un peu le branle de bras. Et puis surtout, voilà, c'est des gens. Craig Shaw devait arriver à midi, ils vont arriver dans une demi-heure. Donc c'est un peu chaud quoi.
4: Et ça c'est l'avion ça?
6: Et leur avion a été retardé aussi, mais le truc, qu'il a fallu attendre ceux qui étaient retardés. Enfin tu vois, on est allé les chercher puis on pouvait pas rentrer qu'avec la moitié du contingent parce que après les trains, j'ai regardé un peu les trains, c'était pas possible. Ça marche pas quoi.
4: Ah ouais, compliqué.
6: Donc la seule solution c'était d'attendre, donc ils ont passé une belle journée de merde.
4: Ouais.
6: Tu feras bip sur le montage. Merde, c'est du direct.
4: Trop tard. C'est fini, c'est passé. Ah ouais, donc effectivement, ils vont être agacés du coup.
6: Ah, ils vont être remontés comme des pendules, c'est voilà. Super, c'est ce qu'il faut. Ils vont être bien.
4: C'est plutôt consigne.
6: Ils vont être bien.
4: Est-ce que ce serait pas aussi
6: plutôt
4: une façon
6: d'organiser reposer. Ouais,
4: au cosmique, tu les énerves, tu annules les avions de tout le monde.
6: On a peut-être chopé
4: les guitares,
6: on les a balancés, tu sais, dans une poubelle pour qu'ils soient.
4: En fait, c'était un coup monté de la part des équipes du cosmique.
6: On est bien malin.
4: Super. Bon, ben, ma foi, la prog de ce soir, ça démarre à 20h avec les HIMARTS aussi. Donc, ça, un groupe très, très, très, très bien. Un des trois groupes japonais de la prog aussi.
5: C'est spécial Japon, là.
6: Ouais, ce soir, mais c'est le hasard.
5: Ce soir,
6: c'est le hasard. Non, total hasard.
4: Mais c'est bien, c'est bien. Il y a des thématiques. L'an prochain sera, je sais pas, le Colombie, peut-être.
6: Pourquoi pas.
4: Le Mexique, l'Espagne. Il y a plein de choses à faire, effectivement. Ok, très bien. Fred, là-dessus, qu'est-ce que je voulais te demander si il y avait eu un petit changement de programme.
6: Oui, voilà. Une inversion parce que justement, Is Lordship, le leader, il doit être demain à Granada. Il joue maintenant avec Primus Scream depuis deux jours. Et ils ont
4: depuis
6: un concert. Et donc c'est lui le nouveau guitariste. Donc il joue aussi avec les Pretenders. Il a des gros,
4: tout à fait,
6: gros
4: ça, tu
6: contrats quoi. Et donc il joue avec Primus Scream demain. Et donc il fallait qu'ils partent de bonne heure. Donc ils repartent après leur concert prendre l'avion. Enfin ils montaient Charles de Gaulle dans un hôtel et prendre l'avion le plus tôt possible. Et voilà. Donc c'est un peu les aléas quoi. Et oui, et puis on a inversé. Mais c'est bien parce que 50 Kittens c'est un groupe très festif, donc on avait pensé à eux de toute façon pour avant la Boogaloo partie, avant les DJ pour lancer, donc ça va très bien marcher.
4: Oui, de toute façon ça peut s'intervertir, s'interchanger assez facilement.
6: Bah oui.
4: Ça fait 1, 2, 3, 4, 5, 6, 7, 8, 8 groupes.
6: Ouais, 8 groupes, 4 sur chaque scène.
4: Ouais, incroyable.
6: En alternance, sans blanc.
4: Très bien, magnifique. Sans et demain, blanc. Les petites huîtres et le vin blanc. On démarre le samedi, le troisième jour quand même, pour la plupart des bénévoles. Et toi Fred, on t'a même pas demandé comment ça va. Tu tiens le coup.
6: Si tu me l'avais demandé ce matin, je t'aurais dit pas trop bien.
4: Tu m'as dit c'est bizarre
6: quand c'est
4: le cerveau,
6: une belle le jeudi, c'est mon cerveau, il flotte dans ma cache, dans ma bourriche crânienne.
4: Oui, la bourriche, c'est très bien trouvé.
6: Non, mais c'était chouette, mais justement c'est génial le jeudi, c'est des chouettes fêtes, donc écoute, qu'est-ce que tu veux, on se laisse aller, et puis le lendemain on est un peu malheureux, mais qu'est-ce que... Voilà.
4: C'est un marathon, ça lance un marathon, effectivement.
6: Et puis ce sera pire demain.
4: Pire, tu crois?
6: Ah ouais.
4: Je sais pas.
5: Ça commence plus tôt.
6: Ouais. Ce sera bien pire.
4: Ça commence tôt, il faudra courir. Et
6: mais le bienfait des huîtres va nous remettre sur pied.
4: Voilà, c'est aussi pour ça que vous avez mis ça en place, j'imagine. Ouais. En
6: mais partie. Cela dit, sans blague à part, c'est là où c'est au Cosmic que j'ai découvert le bienfait des huîtres. Moi, j'ai jamais, j'étais pas fan d'huîtres.
4: Moi, j'y arrive pas non plus.
6: Alors, je t'explique ce truc. Un pote commande des huîtres. Moi, j'en mangeais jamais trop, tu vois. Je m'en foutais. Et là, il me dit, vas-y, prends une huître. Et là, j'étais mais détruit, tu vois. Et j'ai mangé cette huître. Et ça a fait comme Obélix avec sa potion magique. Mais genre, ça m'a fait un truc physique qui m'a donné une espèce de détonation qui m'a remis sur pied. Et j'ai fait, waouh, c'est ça le bienfait des huîtres. Et depuis, je suis adepte.
4: Iode.
6: Ah ouais. Je suis adepte du truc. Ça m'a... Non, mais c'est pas une blague. Hein.
4: Et tu... Ouais, mais je me dis, du coup, si c'est l'iode qui te fait du bien, est-ce que, par exemple, si tu es au bord de la mer, tu veux juste te baigner, tu reviens, est-ce que ça te fait le même effet?
6: C'est bien aussi.
4: Hein bah, certainement.
6: Faudrait mais essayer. Bon, faut pas qu'il fasse trop... faut qu'il fasse chaud, quoi.
4: Ouais.
6: Alors que les huîtres, tu peux les manger à Noël, tu vois.
4: Bah, c'est marrant que tu dises qu'il fasse chaud parce que le Cosmic, on m'a toujours dit, il fait très beau au Cosmic. Là, on
6: toujours,
4: a un peu de soleil.
6: Il a toujours fait beau. Et là, c'est un petit peu couvert, mais c'est rien. C'est chaud en t-shirt, regarde.
4: Ça n'empêche pas, ça n'empêche pas. Effectivement, il y a le soleil qui sort, on en profite un petit peu de vent sur du côté de Bourges. Pour celles et ceux qui accrochent effectivement les ondes des radios Ferrarock, on est bien en direct de Bourges.
6: Alors, je vais juste faire passer un message.
4: Ah, si, bah, je t'en prie, bien sûr. On a tout le temps que tu veux.
6: C'est sold out, comme tous les ans. Donc, il faut bien que le message passe que si des gens veulent venir, il faut se réveiller. Avant deux semaines, tu vois.
4: Eh oui.
6: Parce que c'est, le site n'est pas extensible, c'est 600 places maximum,
4: voilà, 600.
6: Donc à un moment c'est fini, il n'y a plus de place. Et en fait, il y a beaucoup de personnes qui disent bah, j'ai pas de place, mais c'est pas nouveau, ça fait 3-4 ans que c'est tout le temps comme ça. Donc maintenant il faut absolument que les gens comprennent que s'ils veulent venir, il faut prendre leur place à Noël, quand ils veulent, en janvier, mais pas une semaine avant, ça ne marche plus, terminé.
4: Avec un tout nouveau site internet qui vous explique tout ça de façon très très bien. Cosmic-trip-festival.
6: Ouais, ça c'est important parce que voilà, c'est dommage que des gens restent dehors, mais bon, bah, tu me diras, il y en aura toujours dehors.
4: Ah ouais, mais après ce qui est bien aussi, c'est que on va quand même rappeler, pour celles et ceux qui zappent un peu de prendre leur place, il y a quand même ouverture. Le jeudi, c'est gratuit pour tout le monde.
6: Aussi, ouais.
4: Le samedi après-midi aussi, parce qu'il y a 8 et 20 blancs, effectivement, mais il y a quand même deux concerts qui sont dans la
6: cour. Deux groupes le jeudi, deux groupes le samedi et un groupe le dimanche.
4: Voilà, donc bon. C'est pour celles et ceux qui auraient pris des Airbnb mais qui n'auraient pas pris leur place, qui sont à Bourges et qui ne peuvent pas rentrer.
6: Ouais.
4: Bon, au moins, vous avez de quoi voir 2-3 concerts quand même. Ouais. Donc bon, c'est cool. Très bien, Fred. Eh ben, écoute, j'imagine que ton temps est compté, est précieux.
6: On va les finir.
4: Donc merci beaucoup, en tout cas, d'être passé une nouvelle fois au micro pour l'introduction de cette émission.
6: Merci beaucoup et bonne soirée.
5: Merci. Bonne soirée.
4: Nous, on va enchaîner avec Raph qui va nous aider à la traduction. Aujourd'hui, à l'animation de cette émission.
5: L'animation, oui.
4: Qui, ça y est, se pose là, ça va mieux là. Fou.
5: Oui.
4: J'ai un peu stressé avant moi, tu vois, avec cette coupure de courant moins 10 là.
5: Oui, ça m'a un petit coup de fouet.
4: On me l'avait jamais fait de celle-là, tu vois. C'est fou, c'est fou. Et puis là, c'est bien, on commence à avoir 2-3 groupes qui arrivent parce qu'effectivement, on va quand même dire à nos auditeurices que sur le site du Cosmic Trip Festival entre 17 et 18 heures, c'est. Il y a du monde qui s'affaire pour monter des tonnelles, mettre de la déco et tout.
5: C'est pas encore tout à fait ouvert, ça travaille encore.
4: Et les groupes sont pas vraiment là encore, donc on sait pas trop qui on aura dans cette heure d'émission. On sait qu'il y aura Tough Guac, parce qu'on les a vus, on les a prévenus hier. On a adoré leur concert, on pourra leur en reparler un petit peu. Donc voilà, on va essayer d'aller à la pêche. Et en attendant, on va faire une petite première pause musicale à 17h15 presque déjà sur les ondes du 89, sur les ondes des Radio Ferra, copines qu'on salue bien évidemment. Qui c'est qu'on va lancer là? Peut-être les Guitar Wolf, parce qu'en fait on a discuté avec eux tout à l'heure, ils devaient avoir une interview avec Gonzaï et apparemment bon, il y avait du retard et on aurait pu les avoir alors que nous ils nous avaient dit qu'ils n'auraient pas le temps. Finalement ils avaient le temps, enfin voilà, c'est cosmique.
5: C'est pas de bol, bon,
4: comme
5: encore
4: d'habitude.
5: Les aléas.
4: C'est souvent comme ça, pour l'instant... La chance n'est pas avec nous, mais on y arrive quand même. Donc on se lance les Guitar Wolf, juste pour vous montrer ce que c'est, évidemment. Et puis pour celles et ceux qui sont du côté de Bourges, ils jouent ce soir à 23h45. Ah, d'accord. Alors là, vous n'allez pas me croire. Sans déconner, on me dit eh bien, que le morceau ne veut pas se lire. Donc comment on fait? On fait ça, celui-là ne marche pas non plus. Est-ce qu'il y en a un qui veut se lire?
5: Alors,
4: au pire.
5: Est-ce que Guitar Wolf va vouloir sortir?
4: Bah peut-être pas, au pire. On le mettra juste après un autre titre. Une reprise de Dry Water que tout le monde aura reconnu certainement.

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1: Le Wild and Cosmic Rock'n'Roll Festival Cosmic Trip. Voilà, quelque chose comme ça, c'est... J'ai même pas bien retenu le.
2: Tu mélanges, t'as une autre version.
1: Moi aussi, c'est
2: encore mieux.
1: C'est la première édition où je fais le jeudi soir et je crois que ça fait des traces quand même. Ça laisse des traces.
2: Ça laisse des traces. Et le jeudi soir, c'est terminé un peu tard.
1: Ouais, effectivement, mais en même temps, c'est la faute de Tough Guac qu'on a notre compagnie. Ils nous ont un peu trop amusés hier et du coup, on était un peu trop contents. Hello Tough Guac.
3: Bonjour.
1: Who is Tough Guac?
3: Who is Tough Guac?
1: Is it a man? Is it a band?
3: Good question.
1: Est-ce que c'est un groupe?
3: In the studio, dans le studio, c'est un solo project.
1: Okay.
3: And in real life, it's a band, a live band. So, what is Tough Guac? Nobody knows. Somewhere in between.
1: Ok. Yeah. Bon, là, est-ce qu'on a tous bien compris?
2: Oui, je pense que c'est assez clair que c'est un projet solo qui devient un groupe en live, un vrai groupe, avec de vrais musiciens.
1: Ah, avec de vrais musiciens amis. you do music with friends?
3: Yes. Oh, pressure. Yes, they're my friends.
1: Est-ce que tu peux nous les présenter? Can you introduce them?
3: Yes. So this is Wim de Busser.
4: Enchanté.
3: He plays keys and guitar and voice. That is Jasper Seuss. Oh, he plays la basse. And Gert-Jan, la batterie.
5: Enchanté, cher ami.
3: Oui. Et ensemble, nous sommes le Tough Guac Live Band. Hein?
1: Est-ce que ça...
2: Le vrai expérience life.
1: Est-ce que ça signifie quelque chose, Tough Guac?
3: I made really spicy guacamole one day, six years ago, and a friend of mine was like, Tough Guac. I was like, I need a name, okay, let's go. That's what happened.
2: Si vous n'avez pas compris, un jour il a fait un guacamole bien épicé, ouais. Et donc tough, ça veut dire fort, ouais. Fort quoi. Et guacamole, donc
1: guacamole.
2: En abrégé, bien vous sûr. Avez compris.
1: Magnifique, ça allait très très vite. Comment ce projet, est-ce qu'il est né dans une chambre tout seul? Est-ce que ça veut dire que c'est toi qui composes seul les morceaux? Est-ce qu'on peut lui traduire ça éventuellement? Parce que moi je vais mal le faire. Bref.
2: I understood.
1: It's okay. Pardon.
3: So I record and all the instruments that you hear on the records, it's just me. So me in my little recording studio. So I write and record the songs myself, and then I give the band. I show the music to the band, and then we make it playable live. I guess. Yeah.
4: Hey, you also published the. You also published the music.
3: Yes.
4: The label's also you. For the people that don't know, pour les gens qui savent pas. Raph, c'est aussi Belly Button Records. C'est le génie Belgian rock and roll wizard, the godfather of the Belgian rock and roll here.
6: William,
2: le sorcier, le génie du rock and roll belge devant nous. Et du label, on l'a dit, Belly Button.
1: Belly Button, effectivement.
2: Tu avais des questions d'ailleurs, justement.
1: Un super label, on allait y venir, tout à fait. C'est une grande famille représentée ici avec des musiciens qui ont chacun des projets aussi au sein de Belly Button. Tu peux nous rappeler, Raph, comment est né ce label? Est-ce que ça aussi, c'est né dans ta chambre tout seul?
3: It started when I was in a... How do you call it? Like university? Art school. When I was 18, I didn't go to school. But I didn't like it.
1: Okay.
3: And I only wanted to play music actually. Hello. Does it work? Anyway, so I don't know. It was didn't really think too much about it, and started a little cassette label first, and then vinyl, and then
1: okay.
3: And apparently I'm still doing it, but it's a coincidence. And now it's more 10 years, yeah, since last year, 10 years.
2: Donc pour traduire rapidement, 10 ans d'un label parti de sortie cassette, puis de vinyle, et toujours en fonction et toujours à sortir des choses intéressantes.
1: Ouais. Justement, comment est-ce que les gens viennent te voir maintenant pour que tu produises leurs disques, ou est-ce que toi tu vas les chercher avec tes amis, tes connaissances autour de toi? Is it okay?
3: No, I didn't understand. Sorry.
1: Est-ce qu'on peut lui... Tu as une idée, Raph, de comment traduire ma question?
2: Est-ce que tu peux me répéter la question?
3: Nobody understood your question.
1: Est-ce que les gens lui demandent de produire leur disque chez lui maintenant, ou est-ce qu'il fait ça avec ses amis encore?
3: Yes. So I got the label, and then I got the recording studio. So I record bands, mostly 60s or garage punk kind of bands in Antwerp, a little analog studio. So I record tape. And the longer the label exists, the more the studio and the label is a bit connected. So a lot of stuff that I record also gets released on the label. Not everything, but it's fun to have this little music factory situation.
1: Okay.
2: Donc pour résumer rapidement, il y a un studio, il y a le label, donc les deux sont connectés et forcément ça génère des interactions entre les deux. Et donc, ça explique aussi toutes ces productions.
1: Ouais, ce côté un petit peu usine, effectivement, qui est aujourd'hui. Où est-ce que le label, où est-ce que tu veux emmener ce label? Est-ce que tu veux continuer? Est-ce que tu veux faire plus de disques? Quelle est la direction prise par le label aujourd'hui?
3: Direction de label. Well, what I'm doing now feels really nice, like the connection between the studio and the label. And I actually just do whatever feels right. And I don't know. It's not a big deal. It's a little label. It's not hard to run. Everybody can do it. You can do it. And so I don't know. No real direction. If I'm sick of it one day, I'll quit. But it's fun. So we'll keep going.
2: Voilà, donc une opération, on va dire, do it yourself, qui lui convient complètement pour l'instant. Pas de grands projets, tant que c'est fun, il continue.
1: Tout à fait. Alors en parlant de ça, justement, j'ai pu voir le nom de Raphaël dans des crédits dernièrement, with a band called Coup Dur.
3: Coup Dur, voilà, yes.
1: Qui est un groupe franco-belge. Can you talk about that?
3: So Coup Dur, they recorded their first EP in, I think, September or October, can't remember, last year. It's a super cool new band with, it's like 60s bubblegum, sung in French. It's from the drummer who also wrote, I think, a lot of the songs, is the guy from Ada Oda, if you know Ada Oda.
1: Le batteur de Ada Oda.
3: Yeah, exactly.
1: Okay.
3: And it's super cool. I never saw them live, but it's a good record, and it'll come out this month, I think.
1: 22 in May.
3: Yeah.
1: I think. Ouais.
3: Keep your eyes peeled.
1: Effectivement.
2: Donc un groupe franco-belge, 60s bubblegum.
1: Ouais.
2: Et
1: avec le batteur d'Ada Oda, qu'on a identifié, et puis qui est très très très très cool.
2: Comment on va garder les yeux ouverts, comme il nous a conseillé.
1: Effectivement, et qu'il n'a pas vu en live.
2: Exact.
1: Qu'est-ce que tu as fait pour eux? Tu les as juste enregistrés ou tu as joué aussi?
3: No, I just recorded them, especially for them. I helped with like the vocals mostly, but the songs were, everything was finished. Everything was well prepared, so it was mostly like giving the right flavor to the music, making it sound bubblegummy with spring reverb on the vocals, and yeah, so.
2: Donc pas besoin de production, parce que c'était déjà tout fignolé comme il fallait et prêt à enregistrer.
1: Nickel, impeccable. On va faire tourner le micro et la parole aussi aux autres musiciens qui font partie du label, la famille.
7: Oh. Bonjour.
1: Parce qu'on le sait, moi j'ai pu acheter un pack de vinyle Billy Button assez récemment où on nous proposait le dernier album de Tuff Gwak, l'album d'un dénommé King Dick.
4: Ok.
1: Et l'album d'un dénommé Jerry Lada. Ça.
7: Yes.
1: Yes. Et en fait, tous les musiciens que je viens de vous dire qui ont leur projet personnel jouent au sein de Tuff Gwak. Est-ce que vous pouvez nous parler un petit peu ce qu'ils peuvent nous. Je vais demander à Raph nous parler un petit peu de leur projet aussi personnel parce qu'on est aussi là pour ça, quoi.
4: Yeah. We were planning the release. We all had a new album and we were planning to release it and to play shows. But it was a nightmare because we trying to find space and time and then Raf had a genius idea, let's do it all together, release the album on the same day, three albums, Jerry Lada, King Dick, Tuff Gwak, and take the show on the road as a triple deal, a triple bill. That's what we did. It was
7: was a big success.
4: Yeah, it was.
7: You can say that.
4: Lots of fun. So we could play. Jerry played, and then King Dick played, and then Tuff Gwak played. So we did two shows, and Jasper did two shows, and Gert-Jan played two shows because he plays in Jerry Lada and Tuff Gwak. So all friends, big party. It was lots of fun.
2: Donc en fait, c'était un cauchemar de planifier la sortie des trois albums. Donc l'idée de génie de Raph, ça a été de les sortir les trois en même temps. Donc de proposer tout ça et de proposer aussi donc des concerts en mélangeant tout ça aussi.
1: Ouais, voilà. Effectivement, les musiciens qui jouent les uns avec les autres.
2: Ouais.
1: Tout à fait, très cool. Une grosse histoire de famille et d'amitié, tout ça. Alors moi, je trouve, j'ai écouté les trois albums. Et je trouve qu'il y a vraiment une connexion garage, effectivement, une volonté de bien chanter aussi, de quelque chose de pop, psychédélique. Vous avez en plus de ça, c'est d'autant plus une bonne idée de sortir les trois en même temps, parce que je trouve qu'il y a un fil directeur. Quelles sont les différences que vous pourriez faire entre les trois disques, entre vos styles à vous, malgré une grosse ressemblance?
7: Well, it's more of a... Whatever you make, you make. Wim makes what he makes, and I make what I make. It's just, it's not a planned musical thing. But yeah, we're influenced by some similar things, I think. We like the lo-fi-ness, garage poppiness. So I guess lots of things point the same direction, so to speak.
2: Donc chacun joue ce qu'il a envie de jouer, mais ils ont quand même en commun cet amour d'un son garage lo-fi et
1: pop.
2: Et pop, ouais. Voilà. Donc
1: effectivement.
2: Ça donne ce résultat-là qu'on a pu constater hier, ça fonctionne bien aussi.
1: Exactement, et tu fais bien de rebondir là-dessus hier, parce que question toute simple, quelles sont vos impressions dues à votre concert d'hier? Comment vous l'avez senti? How did you felt it?
3: The concerts together, you mean? The triple bells?
2: Yeah, yesterday.
3: Ah, yesterday.
1: Yesterday.
3: It was super fun. Yeah, yesterday was super.
7: Yes.
3: What happened yesterday?
4: Kind of wild.
7: Wow.
4: So much people. It was a big success. And the Roberta Lips were amazing. They sounded so good. A very cool band indeed. And the crowd was there.
3: That would be a cool double bill with Kudur one day, Roberta Lips.
1: Ah oui. Kudur.
2: Voilà, donc beaucoup de monde effectivement hier, un gros succès, franc succès. Ils ont beaucoup aimé le concert de Roberta Lips et donc ils suggéraient une affiche Roberta Lips Kudur.
1: Avec Kudur, comme ça, pour celles et ceux qui ne connaissent pas encore Kudur, hein, parce que ça, c'est sur le point de sortir, et vous allez écouter Roberta Lips et vous verrez qu'il y a un petit côté effectivement très pop et léger. Il y a des points communs, ouais, c'est très très bien. Ok, super. Donc vous êtes là pour toute la durée du festival?
3: No, tomorrow. Nope. We're going back home.
1: Et oui, parce qu'il me semble qu'on en a parlé hier, mais il y avait une date à Nantes qui devait se faire.
3: It got cancelled. Ouais, the voilà. Nantes date, so
1: effectivement.
3: Sad. Bah oh well. We have to come back.
2: Donc dommage pour la date Nantes qui a été annulée, mais ils sont là ce soir. Ils vont pouvoir profiter du concert. Any band you want to see tonight?
3: Guitar Wolf.
2: Guitar Wolf.
7: Yes.
3: Okay. I wanted to see them for a long time.
5: Bella. For Bella me, and the Bizarre.
7: Bella.
1: Bella. Bella and the Bizarre.
4: For me, discovering new things. I don't know the bands that play today, so I'm curious.
2: Okay. Donc vous voyez, ils sont curieux. Parfait. Et ils ont quand même déjà fait leur choix pour certains.
1: Ils vont pouvoir donc profiter de ce festival encore une fois ce soir. Et on les remercie. Merci beaucoup.
2: Merci beaucoup.
3: Merci à vous.
7: Merci.
1: Et puis suivez les aventures bien de tous ces projets et surtout les aventures de Belly Button pour tous les retrouver. Ça sera plus simple là-dessus. On fait une petite pause justement avec une musique de Tough Guac. I Want It Too.

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1: Sur les ondes de la radio Bob FM, de nos amis du réseau Ferrarock, toujours en direct de ce Cosmic Trip Festival. Et voilà, ça arrive, ça s'est lancé. Petite coupure de courant, petit début d'émission. Et puis maintenant, ça y est, on vient de quitter Tough Guac et on retrouve les 50 Kittens qui sont en notre compagnie. Bonjour Gary. Is it your name?
2: My name is Danny. Howdy.
1: Gany.
2: Hi, Danny.
3: Danny, nice
1: pardon,
3: to meet you.
1: J'avais pas bien compris, désolé. Bien sûr, évidemment. On parlait justement de la prononciation du nom du groupe. Il nous disait 50 Kittens, c'est pour
3: 50
1: la partie
3: Kittens en English and in Japanese?
2: Goju Kittens.
3: Ok, thank you.
2: Which is ok.
3: Vous avez entendu la version japonaise.
1: Bien sûr. Là, je ne saurais pas, la refaire. Voilà, donc c'est très bien que ce soit en version originale, bien entendu. On peut demander à notre ami quand est-ce qu'il est arrivé à Bourges, voilà. S'il est arrivé aujourd'hui ou.
3: Danny, did you arrive today?
2: Yes.
3: Yes.
2: We drove 7 hours from Darmstadt to here.
3: From which city? From
2: Darmstadt in Germany.
3: In Germany.
2: So we had a show yesterday.
1: Okay.
3: Donc ils ont fait une longue route, conduit 7 heures,
1: ouais,
3: pour venir jusqu'ici.
1: Ouais. Est-ce qu'ils connaissaient le Cosmic Trip Festival avant?
3: Did you know the Cosmic Trip Fest already?
2: Of course. This is the most famous festival in whole world, right? Whole garage world. So it's so famous and. It's our pleasure.
3: Donc c'est un grand plaisir d'y jouer parce que c'est un festival légendaire même au Japon.
1: Effectivement, un groupe japonais qui nous propose une musique rock and roll. Comment on pourrait la qualifier d'ailleurs la musique de 50 Kittens?
3: About the kind of music you play, how would you name it? What could you say to describe your music?
2: Wow, it's difficult, but 50 Kittens means in Japanese faster than vinyl record, faster than 33rd record vinyl spins RPM, 45 faster than 45. This is for 50 Kittens. So a Kitten means RPM in Japanese. So first and a dance and or some kind of the music, rock and roll, based on rhythm and blues, and we love you know this hairstyle. Oh, it's radio. Ramones, and you are wearing Dead Boys T-shirts. I love them, of course. And I'm wearing Mummies T-shirts. I love Mummies. So it's a several kind of music, but it's called rock and roll. I love.
3: Ok, donc c'est du rock and roll, mais pour expliquer le nom, si j'ai bien compris, c'est Kittens correspondrait au nombre de tours par minute, donc 45 tours par minute. Et là, on est passé à 50. Donc c'est des influences rock and roll, mais aussi punk, puisqu'il parlait des Dead Boys, ouais, ou les Mummies,
1: aussi,
3: la scène garage, etc.
1: La grande famille du rock and roll.
3: Du rock and roll. Merci.
1: Tout à fait. Bah alors justement, on a trois groupes japonais dans la programmation cette année. Ce qui me fait poser comme question, comment le rock and roll, le punk est-il vécu aussi au Japon, nous qui n'avons pas l'occasion d'y aller souvent?
3: Oui. Tonight there are three bands from Japan.
2: Yeah, I know that.
3: It's a coincidence. Maybe you know the other bands. You know the other bands, Japanese bands from
2: of
3: tonight.
2: Course, guitar, of course, the guitar is resin, right? In French, a whole world resin rock and roll, garage punk.
3: Okay.
2: So we respect them. And Heimat is maybe near near scene guitar. And our 50 Kittens previous two-man show we had in Japan. So it's a very similar band in Japan.
3: Ok, donc ils se connaissent un peu et ils connaissent l'aspect légendaire de Guitar Wolf aussi. J'ai pas oublié la suite de ta question.
1: Alors, savoir comment.
3: Donc, comment
1: le rock'n'roll, même on pourrait simplifier ça en disant déjà, est-ce qu'il y a des festivals typés comme le Cosmic là-bas, est-ce qu'il y a une vraie scène punk, ça nous fait penser, mais est-ce qu'il y a une vraie scène punk effectivement au Japon?
3: In Japan,
1: rock and roll même.
3: Can you participate to big fest like this, more punk garage fest?
2: No, any other fest like this size. This is a huge size of band number of the band and band quality and this hospitality and a bunch of huge numbers of audience is coming. So it's so nice.
3: Donc non, au Japon apparemment il y a pas d'équivalent du Cosmic. Pas de, avec d'aussi grande programmation, autant de groupes.
1: Ok, alors ça veut dire qu'ils sont certainement beaucoup

0: bah, excité à l'idée de jouer pour la première fois ici.
1: Effectivement, on les retrouvera d'ailleurs ce soir, bien entendu, comme ça vient d'être dit. Ça veut dire que le groupe est récent ou qu'il n'avait pas eu l'occasion de venir en France avant?
0: How old is the band now?
2: The band age, we are maybe 23 years play together in the band.
0: Okay.
2: 23, yeah.
0: Okay, donc 23 ans déjà. But it's your first time in France.
2: Yeah, now we are friends, I hope.
0: Il y en aura d'autres, espérons.
1: Bah oui, tout à fait. au niveau de la formation, parce que là, notre ami est tout seul ici, comment ça se présente sur scène? Ils sont combien
0: So, how many people on stage with your band tonight?
2: The band? My band?
0: Yes, yes.
2: Three members. Guitar is me, and with vocal, and bass, and Dory, and drum, Boggy, I'm Danny. So,
0: okay.
2: Three members.
0: Donc, un trio, un power trio.
1: Ok, très bien. On va poser les questions simples aussi au niveau de la discographie, je pense. Est-ce que, du coup, ils arrivent avec un album à présenter lors de cette tournée européenne?
0: So, probably you have a new album for this tour?
2: No.
0: No?
2: C'était... But live is every night new album, right? Every night is a different show, different style of guitar solo, and so it's a newest one is tonight, and newest one, more newest is tomorrow night. So it's a not new album, but it's so important for us.
0: Donc pas de nouvel album en vue, mais ce qui est neuf, c'est leur arrivée ici, quoi, en gros.
1: Ah ben. Très bien, et ce sera fêté en grande pompe, j'imagine. Est-ce que le tour continue après cette date au Cosmic? Où est-ce qu'ils vont?
0: So, where do you play after this gig? Tomorrow or the following days?
2: So, tomorrow we have a show in Switzerland, and Germany, and Denmark.
1: Ah oui, donc en Suisse, en Allemagne,
0: Suisse-Allemagne et
1: Danemark.
0: Et Danemark,
1: a priori.
0: Oui.
1: Donc ça fait effectivement un
0: long drive.
2: Yeah, maybe from here to Denmark, maybe 10 or 11 hours or something.
0: Bon, ouais, avec des petits trajets de 10 à 11 heures. Ouais.
2: Labor owner camp and drive.
1: Ils ont un conducteur, semblerait-il.
0: Oui, heureusement.
1: Voilà, c'était un petit peu ma question. En plus, qui restait. Bon, en tout cas, bon, la petite question, savoir est-ce qu'il y a des groupes qui veulent voir ce soir aussi, particulièrement dans la programmation.
0: Any band tonight you want to see on stage?
2: Mm-hmm.
0: Is
2: yes.
0: there any band you want to see tonight?
2: Of course. Now I alive at here, so this is so much time to my brain time. So 6 hours, we enjoy. We will enjoy this festival.
0: Donc c'est parti pour 6 heures de festival. Donc je crois qu'ils vont être avides de découvrir tout ça.
1: Bah super, on lance de passer un super moment et puis on va les libérer, bien sûr. Merci beaucoup. Thank you very much.
2: Merci beaucoup. Thank you.
1: Merci beaucoup. Enjoy your cosmic trip. First.
2: Yeah, you too.
1: Merci beaucoup. Merci. Et puis on les retrouve, les 50 Kittens, tout à l'heure à 22h15 du côté de la grande scène, bien sûr.
0: La grande scène.
1: Là-dessus, eh bien, on va faire une petite pause musicale avec un morceau des 50 Kittens, évidemment, Space Rock. Yeah? It's okay, Space Rock?
3: Okay.
1: Eh bien, c'est parti là-dessus.

0: On est toujours en direct du Cosmic Trip Festival. Il est 17h50 et mine de rien, on approche de la fin de cette émission et c'est très bien parce qu'on est à côté du bar VIP ici, du côté de Bourges pour la 28e édition du Cosmic Trip Festival en direct avec Raph, bien sûr. Je t'ai même pas présenté tout à l'heure, tu fais quand même partie de la scène Limoujaude et puis tu as aussi une émission sur Bob FM qui s'appelle Emergency.
1: Oui, et tous les lundis.
0: Et tous les lundis soirs, bien sûr, depuis belles années.
1: Quelques années.
0: Et puis tu nous gratifies de bonnes galettes de disques avec le disque associatif Undersounds.
1: Écoute, on essaye de faire au mieux.
0: Voilà, effectivement. Donc, ce qui est cool, c'est que en étant à côté du bar VIP, on peut dire. C'est pas grave. On a des gens qui rentrent dans le bar, effectivement. On attend de voir les aléas du direct. C'est Sabine qui dit bonjour. Salut Sabine. Ça va, effectivement. Alors, ce qui est cool de ce que je disais d'être à côté du bar, c'est qu'on peut attraper les groupes comme ça au vol. Et bien, ceux qu'on a attrapés, on est très contents, c'est les Cowboys from Outer Space.
2: C'est ça.
0: Tu vois que mon anglais, il est pas.
2: Il est très bien. Cowboys from Outer Space, ça va. Hein.
0: Ouais. On a Michel et Basile dans notre compagnie.
2: Ouais.
0: Bonjour messieurs, bienvenue déjà.
2: Bonjour.
0: Sur les ondes des radios Ferrarock.
3: Bonjour.
0: Comment ça va?
2: Comme quelqu'un qui vient d'arriver, qui vient de se faire appeler au bar et après qui se fait appeler à une radio. Voilà, ça va très bien. Donc tout se passe bien.
0: C'est la séance de bienvenue du Cosmic.
2: Ouais.
0: Voilà. Très bien. Vous êtes arrivé là tout récemment, vraiment?
2: Là, on est arrivé il y a un quart d'heure.
0: Vous avez posé le matos, quand même?
2: Voilà, on a tout déposé. Ouais. On est prêt. On a des verres à la main. Donc tout va bien.
0: Va bien. Un petit pastis en plus, je sens, un petit Ricard.
1: C'est votre premier Cosmic.
2: C'est notre deuxième Cosmic.
1: Deuxième, pardon.
2: Le premier, c'était il y a plus de 20 ans.
1: Ah oui. Ah. Donc, bon.
0: Ah ben ouais. Ça déjà, ça nous...
4: Les premières éditions, je ne m'en rappelle plus.
2: Parle dans le micro.
4: Je ne me rappelle pas exactement, mais c'était dans les premières
2: 2003.
4: Éditions.
0: Pour ceux ou celles qui ne vous connaissent pas, ça nous en dit déjà un peu plus peut-être sur la date de création du groupe. Parce que ça veut dire que le groupe a plus de 20 ans. Est-ce que ça a toujours tenu
2: Le groupe a plus de 20 ans. Le groupe va... Oh là, on a 29 ans.
0: Et ça a toujours tenu la barre, impeccable.
2: Ça a tenu la barre, ouais. Regarde, on est toujours là. Hein.
0: Où est-ce que ça a commencé cette affaire?
2: Ça a commencé à Marseille.
0: Ouais, alors là, rien que la boisson et puis l'accent, on commençait à comprendre, effectivement. À Marseille, effectivement, pour faire de la musique rock un petit peu noise et quelque chose de...
2: Non, nous, on était partis dans un esprit, on voulait faire du rock'n'roll, on s'en foutait que ce soit électrique, pas électrique, que ce soit noise ou pas. On voulait faire du rock'n'roll et que la base de la musique, ça reste le rock'n'roll. Après, bien entendu, on a écouté beaucoup de choses, chacun, et on a tout mis ça dans le même pot. Donc on s'est inspiré à peu près tout ce qu'on a pu écouter et tout ce qu'on écoute encore.
0: Ouais, c'est quoi par exemple?
2: Ce qu'on écoute encore?
0: Ah, par exemple, ouais.
2: Alors ça c'est la bonne question, parce qu'en fait le dernier disque que j'ai acheté c'est un disque de Jimmy Reed, tu vois, de 58.
0: Ouais.
2: Donc c'est pas vraiment tout neuf, mais après on a été bien fan de ce qu'il y avait autour des années fin 90, début 2000, bon, le John Spencer Blues Explosion,
0: bien sûr, ouais.
2: Tous ces groupes, Guitar Wolf, on a joué quelques fois avec eux.
0: Ah ouais, okay,
2: qu'on va voir tout à l'heure. Et en fait, voilà,
4: les Crom Cranks, Speedball Baby, tu vois.
2: Et après, des groupes plus 80 comme le Gun Club.
0: Bien sûr. Ouais.
2: Et tous ces trucs, voilà.
0: Et des trucs qui restent, mine de rien, encore, quoi.
2: Ouais. Et dans les groupes modernes, dans les groupes nouveaux, on écoute encore un peu des choses, genre. Il faut reconnaître que depuis quelques années, le truc qui m'a le plus étonné, depuis quelques années, maintenant, ça fait, je peux dire, 10 ans, c'est les Seaforth Mode. Hein.
0: Mais comment, pardon?
2: Seaforth Mode.
0: Ah, bien sûr, Seaforth Mode.
2: Voilà. Mais après, en rock'n'roll, il n'y a pas grand-chose qui m'étonne.
0: Oui.
2: À part le dernier album des Cowboys.
0: Ah, bien sûr. on peut en parler de ce dernier album des Cowboys. Parce que la carrière... excuse-moi, Raph,
1: non, non, mais tu as posé la bonne question. On va parler de ce nouvel album.
2: Oui, on est là pour.
1: On vous écoute.
2: Ah, qu'est-ce qu'on... Vous avez la question.
0: Parce qu'effectivement...
1: la question a été posée indirectement, mais...
2: Ouais.
0: On ne connaît pas la carrière des Cowboys. Ça fait combien d'albums
2: Là, ça fait le 9e album, mais 9e. Bon, le 8e était une compie, donc ça ne compte pas vraiment. Et elle est sortie juste avant la pandémie, donc ça compte encore moins. Et de toute façon, c'est une compie, donc c'est pas très grave. Et voilà, donc ça fait... Voilà, et là, on a après... Comme on n'a rien foutu pendant la pandémie... On a dit, quand on a fini, on a dit on va enregistrer un album.
0: Ok, d'accord.
2: Mais entre-temps, dans cet album, on a changé de batteur. Et notre producteur historique, est, qui était Lucas Trouble du Nova Express, est mort. Donc voilà, donc on a changé aussi de producteur.
1: Vous enregistrez dans son petit studio
2: On a enregistré avant à Chani.
1: Ouais, donc
2: près de Chalon-sur-Saône. Et là, le dernier album, on l'a enregistré à Toulouse chez Low Spider, qui joue avec maintenant les Magnétiques au carré et avec Destination Lonely.
0: Ouais, tout à fait. Voilà. Carrément déshabitué aussi des coins du Cosmic. Effectivement.
2: Hein. Ouais, et un bon producteur au passage.
0: Et des gens avec qui ça l'a bien fait. Vous les connaissiez avant déjà?
2: Oui, on se connaît depuis des années. On tourne tous depuis des années.
0: Tout à fait. On introduit monsieur qui vient d'arriver d'attraper un micro. Bonjour.
3: Bonsoir.
0: Salut.
3: Je m'appelle Léo, je fais partie de
0: Cowboys.
3: Oui. J'espère la batterie.
0: Que tu fais partie des Cowboys, parce que tout le monde peut venir prendre un micro, n'importe quoi.
3: Bah, j'ai été invité, ouais.
0: Bon, en tout cas, bon, ce nouvel album, est-ce qu'il y a quelque chose... tu parlais de surprise tout à l'heure, tu me disais, il n'y a plus rien qui me surprend dans le rock'n'roll aujourd'hui. Est-ce que vous avez réussi à être surprenant sur ce nouvel album? Est-ce que vous vous êtes surpris vous-même déjà?
2: Oui, comme on s'est surpris à chaque fois, mais non. Là, on est content. C'est-à-dire qu'on a fait un album qui est allé un peu plus loin que ce qu'on faisait et qui a encore mixé des influences et des choses qu'on a attrapées à droite à gauche, puisque pour faire de la musique, il faut se nourrir des autres musiques malgré tout. Donc voilà, et qui est encore un peu plus large. Mais voilà, donc on est assez content. Ouais.
0: Ok. Ouais. Est-ce que cet album va être Est-ce que la sortie de cet album va être sur un label?
2: Oui, mais l'album est sorti en novembre déjà, l'année dernière, sur le label Lollipop. C'est le troisième album qui sort sur le label Lollipop Records de Marseille.
0: De Marseille, qui est une super boutique de disques, je suis allé deux, trois fois
2: et voilà, je trouve génial. Et donc c'est Stéphane, notre directeur de label, c'est Stéphane à l'époque qui nous avait rattrapé puisque le Nova Express n'avait plus de distributeur à l'époque et Stéphane cherchait un nouveau distributeur. Le distributeur était OK quand Stéphane lui a proposé de sortir l'album des Cowboys. Voilà.
0: Okay.
2: Donc voilà, donc ça fait le troisième album donc, qu'on sort chez lui. Et il est sorti depuis novembre l'année dernière. Et voilà, ça va, ça se passe bien.
0: Et depuis, ça le défend sur scène, ça joue,
2: se défend, ça s'est bien défendu sur scène, là, ouais. Donc voilà, et on continue. On est venu ce soir un peu voir nos pères pour le défendre parmi...
0: toute la faune du rock'n'roll ici.
2: Voilà.
0: Bah, super. Voilà. Le truc, c'est qu'on aimerait bien discuter beaucoup plus longtemps, mais là, on va voir en l'antenne dans deux minutes. Donc, en tout cas, c'est un plaisir de vous rencontrer. Et puis, on vous retrouve, c'est à quelle heure que vous jouez ce soir?
2: À 11h.
0: Ah oui, à 11h, effectivement. Dans la jungle, en plus.
2: Yes. Ça
0: va être adéquat.
2: Voilà.
0: En tout cas, on vous souhaite de passer un excellent festival. Peut-être dernière question. Parmi vos pairs, là, ce soir, est-ce qu'il y a vraiment un concert, peut-être un groupe que vous n'avez pas encore vu, que vous aimeriez voir?
2: Il y en a plusieurs. Je ne les ai pas en tête, mais il y en a plusieurs, là, surtout cette soirée. Mais il y en a plusieurs. Donc, alors, j'ai pas mes lunettes, mais il y a His Lordship que j'aimerais bien voir. Parce que je les ai vus que sur... jamais vus, voilà. Et The 50s...
0: 50 Kittens,
2: voilà.
0: Qu'on a eu juste avant vous, à notre micro.
2: Après, j'aurai le plaisir de revoir Guitar Wolf.
0: Bien sûr.
2: Voilà. Et certainement de découvrir d'autres choses.
0: C'est aussi tout le but, que ce soit pour les festivaliers et pour les artistes, du coup.
2: Et quand je parle de ne pas découvrir des choses, je parle des choses main street. Je ne parle pas des petits groupes qui font toujours du super travail et qui se lavent bien le cul.
0: C'est bien.
1: Bon, merci,
0: je pense que c'est
1: belle
0: un super...
1: conclusion. Voilà.
0: Belle conclusion, tout à fait. Carrément. On vous remercie et on vous souhaite de passer un bon festoche, en tout cas.
1: Ouais.
0: Merci beaucoup d'être passé à notre micro. C'est cool.
3: Merci à vous pour l'accueil.
0: Là-dessus, quelle heure il est, mon petit Raph? Il est 19h, pas du tout, 17h59, voilà.
1: C'est l'heure de se dire au revoir et à demain, c'est ça?
0: Exactement, tu vois, ça commence avec une coupure de courant, l'histoire, et puis au final, on n'a pas assez de temps pour discuter avec les groupes. Voilà, ça commence à être l'heure de l'apéro pour les groupes, ça y est, ils arrivent comme des guêpes.
1: On entend le bruit des glaçons en fond.
0: Voilà, exactement, ça sent vraiment le pastis, il y a quelque chose. Donc bon, on souhaite à tous les festivaliers et festivalières ici à Bourges de passer un excellent vendredi. Nos amis du réseau Ferrarock, on les embrasse. Nos amis de Bob FM à Limoges, on les embrasse. On embrasse tout le monde, évidemment. Puis on se donne rendez-vous demain à 17h, en croisant les doigts pour que le courant tienne bien, que la météo soit clémente. Et puis tout devrait bien se passer. Merci Raph, en tout cas, de ta participation une nouvelle fois.
1: Merci, avec plaisir.
0: Là-dessus, eh bien, il est quasiment 18h, donc on va pouvoir libérer l'antenne et lancer un tout petit morceau des Cowboys from Outer Space. On se retrouve, non pas du tout, on va mettre un générique, tu vois. Voilà. Bon, ben, moi aussi, il faut que je me mette un petit peu d'ordre dans mon petit cerveau embrumé. Un petit générique et puis on se dit demain à partir de 17h. Merci Jay à la technique d'ailleurs aussi.
1: Merci Jay. Hein,
0: voilà. Allez, à demain. Ciao, ciao.
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En 2000, après le bug et avant la fin du monde, ma vie prenait un tournant définitif. Débutait un parcours, un périple semé d'embûches, de fous rires, de gros n'importe quoi et surtout de folies furieuses. En 2000, je travaille dans un lycée à Rennes quand débarque en salle des profs un type avec un drôle d'accent qui hurle à la cantonade « Qui parle anglais ici ?» En salle des profs, normalement, la règle, c'est de surtout respecter le besoin de silence des bannières de l'éducation. C'est plus sacré que la pause de midi ou le café chaussette à 10h. Des regards courroucés se posent sur le cantonadier, visage fermé, et le prof d'anglais dans le fauteuil du fond marmonne « Mais qu'est-ce que ça peut te foutre ?» En plus, le mec, il débarque des ateliers. Faut savoir que c'est un lycée général et technique. Il y règne une hiérarchie très particulière. Les ateliers, ça se mélange pas. Bref, ce type, il me fait bien marrer. Et par esprit de contradiction, je réponds naïvement « Oui, oui, moi, je parle anglais ». Je ne savais pas que cette simple réponse, qui était fausse par ailleurs, allait prédestiner le restant de ma vie. D'un fil d'aiguille qui serait bien trop long à dérouler ici, ça fait 26 ans que Frisson s'est installé suite à cette histoire sur l'antenne de Canal B. Il y a pas mal de nœuds dans notre fil, il s'est cassé plein de fois, il n'est jamais vraiment rentré dans le chat de l'aiguille. Et aujourd'hui, il tisse sa 845e émission, Frisson 845e émission, en marche arrière vers l'avant.

0: 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Ce qui m'a vraiment aidée, c'est d'être accompagnée par le Greta CFA Loire-Atlantique.
1: Mais ferme ta gueule, Greta.
2: Mais qu'est-ce qui se passe?
1: On nous a piraté
2: en En fait, on a dit qu'on faisait un peu Frisson Origins, du coup, tu fais de la merde à l'antenne, quoi. C'est ça.
3: Putain, il y a de la pub sur Spotify de Canabé maintenant.
1: C'est vrai?
2: Ah, waouh! En fait, alors, l'idée, ce serait de changer et de plus être sur Spotify. Voilà, appel à Canal B.
1: Tu présentes le morceau, du coup.
2: Allez sur Cobuzz. Bah, alors, vous venez d'entendre. Déjà, on est 19h09, il est vendredi, c'est Frisson qui commence sur l'antenne de Canal B. Et donc, un frisson un peu particulier parce qu'on a réuni l'équipe des origines, l'équipe des années 2000, de l'année 2000 même, avec Ludo. Bonsoir, Ludo.
3: Eh, hey, bonsoir.
2: Avec Eric. Salut,
1: bonjour,
2: Eric.
1: Steve, bonjour, Ludo.
3: Bonjour.
2: Et moi-même, du coup.
3: Bonjour. Voilà,
2: je me présente.
1: Tu veux dire bonjour?
2: Bah, je me nounoie, tu sais, aussi. Je me fais la bise et tout. Salut, ça va? Ouais, ça va pas trop mal. Je suis assez contente d'être là, c'est cool. Je suis contente de vous retrouver, tout ça, tout ça. Et donc, comme on a réuni l'équipe d'origine, on s'est dit qu'on allait passer plein de morceaux.
3: Plein de pubs du Greta.
2: Plein de pubs du Greta. Parce que déjà, c'est hyper intéressant. Je trouve, pourquoi pas? Je veux dire, c'est vrai qu'à nos âges, on peut songer à la reconversion et que peut-être ça peut aider certaines personnes, dont nous, pourquoi pas, à retrouver un travail. Et mon vieux morceau, c'était My Bloody Valentine, tiré de l'album Loveless, sorti en 1991. Il avait déjà 10 ans à l'époque, presque 10 ans l'album. Et le morceau, c'était When You Sleep. Ça commence comme un démarrage de fusée, je trouve.
1: When You Sleep.
2: Dormir en anglais.
1: Dormir en anglais. Ah ouais. Merde, putain, je comprends rien.
2: Bah, c'est pour ça que tu m'avais demandé si je parlais anglais ou pas.
1: Vrai.
2: C'est-à-dire que même avec mon niveau vraiment pourri, j'étais quand même meilleur que toi.
1: Tu me dis yes.
2: Ouais. et que Ludo, parce que Ludo, je pense que par contre.
1: Non, Ludo,
3: j'ai fait un stage à Madrid en anglais.
1: Et en off, on se disait quand même cette année-là, on a peut-être vécu les mêmes concerts parce qu'on a regardé ce qui se passait à Rennes.
2: En 91 et 92.
1: Donc, My Bloody Valentine, le 4 mai, le 23 mai, Jason Mawishan, un peu plus tard, PJ Harvey, un peu plus tard, The Winning Present et Television.
2: Ouais, et putain, tout ça à la salle de la Cité.
1: C'était bon à l'époque.
2: C'est vrai que notre jeunesse.
1: On est vraiment des vieux
3: coups. C'était mieux avant.
1: Voter.
2: Voilà. C'était une époque où d'ailleurs, on ne parlait pas du sexisme intégré. Où je subissais pas mal à la radio, mais bon, avec vous, c'était toujours sympa.
1: Salope.
2: Ah, voilà, tout à fait.
3: Ouais, j'espère que vous avez ramené des disques ou des clés USB, parce que du coup, Spotify,
1: ah,
3: c'est
1: oui,
3: mort.
1: C'est vrai.
2: Bah ouais. Et bah plein de trucs, ouais. Bah, je crois que Eric avait un morceau à passer, ouais, alors si ça passe, hein, après.
3: Bah oui, on
1: le balance et puis on verra après. De toute façon, en plus, cortatou, ça veut dire couper, trancher, tu vois, tiens, coupe-moi ça.
3: Attends, vas-y, continue à parler,
1: ah,
3: parce
1: que je
3: là,
1: le
3: là, c'est encore une pub. Parle du morceau.
1: Qui est assez original, parce qu'en fait, le morceau, c'est Sergi Sergi. Et c'était un hymne quand on était gamin en 1985. Pour la petite histoire, c'est Sergio Mandia, qui était un... C'est pas un polycologue, c'est un philologue. En fait, il étudie la langue avec les textes anciens. Il veut croiser les mots basques. Et ce mec-là, il était dans la branche, on va dire...
3: armée.
1: Dans la branche basque, non, pas armée, justement. Et donc, il est emprisonné. Et donc, il est emprisonné pour 25 ans. Et là, il y a un mec qui s'appelle Imanol qui vient chanter dans une prison. Et qu'est-ce qu'ils ont fait? Ils se sont échappés à deux. Il y a lui et Iñaki qui sont cachés dans les caisses de basse, dans les caissons de basse du concert. Ils se sont échappés, je vous jure. Après, ils sont barrés en France.
2: Pendant un concert de Cortatou?
1: Non.
2: Non.
1: Non, non, justement, la chanson de Cortatou relate cette histoire. C'est pour ça qu'il dit Sergi Sergi. Le mec, il était surnommé Sergi parce qu'il s'appelle Soria Mendi. Et donc, le jour même, je crois, ou le lendemain de l'évasion, il y a Cortatou qui a lancé ce morceau-là et c'est devenu un hymne de la jeunesse, de la liberté, de la voilà,
2: du peuple
1: de l'évasion
2: basque.
1: Du peuple basque. Et quand tu remettais ça, c'était Pogo assuré. Donc, vous êtes sur Canal B. T'as vu comment je fais ça bien?
2: Eh,
1: on va écouter
2: Cortatou
1: avec le morceau Sergi Sergi.

0: Vous êtes bien sur l'antenne de Canal B dans l'émission Frisson avec cette marche arrière vers l'avant en présence d'Éric, de Ludo et de moi-même. Et donc on a décidé de vous passer plein de vieux morceaux
1: qu'on a diffusés
0: en 2000.
1: Ou des groupes qu'on a rencontrés avec des anecdotes.
0: Voilà.
2: Et à l'instant, c'était Shenkov qu'on a diffusé dans la toute première émission Frisson.
1: Ouais. Groupe René.
2: Groupe René qu'on avait reçu un peu plus tard dans l'émission.
1: Et avec une super chanteuse. Et pour la petite anecdote, ils étaient en cours de physique en première, je crois. Et donc la prof de physique. Non, mais c'est vrai, la prof de physique demande. Tu sais, elle fait un truc là, ding. Qui peut me refaire un là? La gamine, elle arrive, elle là. Et le là, il est parfait. Et donc l'autre, il est allé chercher une chanteuse. Il est allé la choper. Enfin. Faut plus dire ça là. Pardon. Il est allé la voir. Bonjour. Et donc il a invité à devenir chanteuse. Et donc ça a donné ça. Excellent groupe René, excellent groupe.
2: Oui, c'était là. Donc ça, c'est le morceau Carnal Desire, et c'est leur premier album qui est sorti en 2000. Donc, Delight in Disorder, l'album.
0: Très chouette album. Que sont devenus tous ces groupes?
2: Aucune idée.
1: Elle, ah, ils ont fait un truc toute seule, et puis ça n'a pas bien
2: ils
1: marché.
2: Ils ont fait deux ou trois.
1: Deux albums, moi, je crois.
2: Ouais, deux, je crois.
0: En tout cas, c'était bien énergique, le concert de Shenkov, je m'en rappelle.
2: C'était bien.
0: Et dans la série Petites Anecdotes, parce que du coup, quand on a commencé au départ, on était juste tous les trois. Et puis très vite, on a essayé de s'entourer. Donc, on avait des guests. Et après, on est même allé faire des interviews, innocents qu'on était. Et notamment, il y a une interview, il faut que vous la racontiez quand même, c'est les Young Gods.
1: Ah,
0: c'est l'année, c'est en 2000 du coup.
1: Oui, c'est où on notre débute. Première interview hors antenne, on va dire. Ben, c'était à l'Antipode, l'ancienne Antipode.
0: Oui.
1: Et on se chie un petit peu dessus parce que les Young Gods, moi j'étais fan quand même, il faut dire ce qui est. Et ça s'est bien marché, ça s'est très bien passé. On a fait des photos en noir et blanc, ils étaient super contents de l'interview.
0: Sur un dispositif qu'il faut développer, c'est-à-dire qu'on ne sait pas ce que donne ces photos.
1: Pour l'anecdote, des fois on faisait des interviews un peu à l'arrache. Et à l'époque, il y avait des appareils photo jetables qu'on allait acheter dans les bureaux de tabac. C'est véridique.
0: C'est
1: et des fois, pendant les interviews, on entendait du clic, clic, clic, ch'tic, c'était le bruit de l'appareil quand on faisait des photos. C'était un peu n'importe quoi. Et donc, les Young Gods, c'était notre première vraie interview hors locaux Canal B. C'était un très, très bon souvenir et super concert.
0: Et pour le coup, un groupe qui a continué parce que Young Gods joue encore.
1: Ah bah, les Young Gods, ça fait 40 ans qu'ils sont là, groupe suisse. Voilà. On présente plus, si on les présente.
2: Non.
0: Bon, c'est peut-être pas la peine, mais par contre, on peut s'écouter un morceau.
2: Ouais, grave.
1: Ils refont une tournée en ce moment, je crois, en Europe.
0: Ouais, ouais.
1: Mais pour les voir, c'est plus évident. Lyon.
0: Je sais plus. Moi, je les ai vus.
2: Ils ont ressorti un album il y a pas longtemps.
1: Mais nous, on s'en fout parce que des vieux morceaux.
0: Ah ben, on a dit qu'on passait des vieux morceaux.
2: Ouais.
1: On les emmerde.
0: Notamment celui-là, c'était un morceau de l'album qui sortait cette année-là, en 2000.
2: Je sais pas de quel morceau tu parles.
1: Grill.
0: C'est celui-là.
2: Non, ça s'appelle pas House du tout.
0: N'importe quoi. C'est lequel alors?
2: C'est celui qu'on écoutait tout à l'heure hors antenne.
0: Ouais.
1: Ah, ça marche. Il n'y a pas de pub de Greta.
2: Oui, c'est bon,
0: on a trouvé un petit
2: piraté,
0: un biais.
2: On a hacké Spotify.
0: On a trouvé un biais.
1: Greta va te faire foutre, quoi.
2: Eh ben, on écoute Kissing the Sun.
0: Ah, Kissing the Sun. Oui. Ok, d'accord.
1: C'est pas Blur ?

0: Petit Larsen.
1: Oh, joli Larsen du début. Vous êtes toujours dans Frisson sur l'antenne de Canal B dans cette émission Back to the Future. À l'instant, c'était Sloy avec le morceau Pop. C'était une sélection d'Eric.
2: Et ils sont pas de Rennes, hein, ils sont bien de Béziers.
1: Ouais, bon, ouais, ouais, ouais, ils sont de Rennes.
2: Avec Armand Gonzalez. Petite anecdote ou pas par rapport à leur début
1: anecdote. Vas-y.
2: Ils sont passés à la salle de la cité. Là, on cite tout le temps la salle de la cité parce que c'était la salle où il fallait être. Et donc, Pidgey Harvey les repère et les met en première partie de la tournée. Ils font trois morceaux dans la salle de la cité. Donc, ils se font huer. Il insulte, comment il s'appelle déjà, Armand Gonzalez. Il insulte tout le monde et il se barre au bout de trois morceaux. Voilà, je trouvais ça très drôle.
1: C'est triste de se faire huer par le public de Pidgey Harvey quand même.
2: Il y a des camps partout.
1: Ils ont fait toute la tournée européenne derrière.
2: Oui, sur une dizaine de dates. Et l'anecdote par rapport que je voulais donner par rapport à Young Gods, pourquoi on s'appelle Frisson ?
1: Ah ben, je sais pas, j'ai toujours trouvé que ce nom était nul, moi, perso.
0: Non, c'est clair. On n'a jamais été bon en com.
1: C'est clair.
2: Non, France Recher, le chanteur Young Gods, il est originaire de Fribourg. Et à Fribourg, il y a une salle qui s'appelle Frisson, F-R-I pour Fribourg. Et c'est une salle qui a déménagé, qui s'est fait virer, qui a fait tourner quand même Nirvana, Muse et tout ça. Donc c'est un peu leur salle de la cité, tu vois, 1000-1200 personnes. Et l'année où j'étais à Fribourg, cette salle-là devait plus ou moins fermer. Il y avait des problèmes de normes, etc. Et il y a plein de groupes qui sont venus jouer pendant deux ou trois soirs, dont Young Gods. Et quand on a cherché un nom d'émission de radio, voilà.
1: C'est je précise que j'avais pas du tout été consultée pour le nom de l'émission de radio.
0: Non, pas brainstormé avec nous.
2: On cherchait juste une fille qui parlait anglais, ouais. Le reste on s'en foutait.
1: Faut pas oublier que j'étais qu'un prétexte en fait pour
2: exactement.
1: Vous.
2: Exactement. Tu n'es qu'un prétexte.
1: Bah oui, je sais, mais c'était.
2: Non, on t'a vu grandir.
0: Oui, c'est vrai que t'étais pas.
1: Vous êtes tous dépassés.
2: C'est péone.
1: Mais exactement. Les péonesses.
2: Le cul à l'air, quoi. C'est pas beau à voir.
1: Mais moi j'aime beaucoup. Continuez.
2: Bon, enchaînons
0: avec. Alors vous avez sélectionné des duos.
1: Oui, c'est pour faire le quart d'heure américain parce que comme on est vraiment back to the future,
0: c'est là
1: tu
0: qu'on
1: vois,
0: va, c'est là qu'on va pécho. Hein.
1: Et là on va grave pécho. Et ouais, on avait envie avec Eric parce qu'on aimait bien Eric et moi passer des morceaux un peu plus calmes alors que toi Ludo t'étais plutôt dans les trucs un peu plus.
0: Ah, j'aimais bien des morceaux calmes aussi des fois, mais
1: ouais,
0: pas tout le temps.
1: Mais pas tout le
0: au
1: temps.
0: Bout d'un moment,
1: et donc on arrivait quand même à faire une petite pondération des fois dans les émissions avec Eric et c'est lui qui amenait beaucoup notamment de duos, des duos magnifiques. Moi j'ai découvert un des duos que vous allez écouter grâce à toi Eric.
2: Lequel, d'ailleurs
1: je crois qu'on commence par Pidgey Harvey.
0: Ouais, c'est ce que oui, c'est ça.
2: Pidgey voilà. Harvey et Nick Cave, voilà.
1: Et Nick Cave,
2: on ne présente plus personne.
1: C'est bien, c'est
2: transition,
1: fait le pont avec l'histoire de Sloy, donc parfait.
2: Balèze en fait. Bah, 25 ans pour en arriver là.
1: T'as vu ça un peu, on prend des automatismes et tout.
2: Les Greta, on l'emmerde.
1: Donc on commence avec Pidgey Harvey et Nick Cave et puis
0: après,
1: juste
0: on
1: après
0: on n'est pas obligé de dire, ça peut être la surprise.
1: On dit pas, d'accord.
0: Comme vous voulez.
2: À la limite, s'il y a quelqu'un à l'antenne qui nous écoute, qu'il nous appelle,
0: qu'il essaye de nous appeler parce que la ligne est HS.
2: On ne sait pas si ça marche. C'est quoi le numéro d'ailleurs? 0
0: 0652 4
2: Non, ça c'est ton numéro à toi, connard.
0: Ouais, bah justement.
2: Mais... Ah, c'est un numéro fixe ici. Bah donne ton numéro, vas-y. Stif. Non,
1: bah... Je peux donner le numéro de Ludo à l'antenne.
2: Ah, on peut donner ton numéro.
1: Je l'ai déjà fait.
0: Tu connais mon numéro par cœur?
1: Ouais.
0: Vas-y.
1: Non. Je vais pas faire ça, je voudrais pas que tu sois.
2: Non,
1: trop
2: mais
1: harcelé.
2: Ça marche plus la radio à Canal B?
0: Non, la radio marche, mais on a un problème avec la ligne de studio. On peut appeler Canal B en journée. Et là, j'ai pas le numéro en tête.
2: Bah vous appelez au 06 82 90 31 12, vous avez rien compris, on vous emmerde. 06 82 90 31 12, et vous devez trouver le deuxième duo, au moins un des deux chanteurs. C'est des hommes ou des femmes déjà?
1: C'est un duo homme-femme.
2: Ah ouais.
1: Il y a un chanteur et une chanteuse.
0: Non, mais faut trouver les deux.
1: Un chanteur qui d'ailleurs aujourd'hui, c'est un petit indice.
2: Il est un peu viré.
1: C'est un peu un gros connard aujourd'hui.
0: Ah non, vous passez des trucs cancel?
1: Non, politiquement, on va dire. Mais ouais, c'est quand même un peu un connard aujourd'hui. C'est
2: on
1: dommage.
2: Il y a plein de morceaux qu'on voulait sélectionner, mais
0: c'est le duo avec Eric Zemmour.
2: Des trucs, on peut plus les passer maintenant.
1: Bah ouais, non. Vieux,
2: voilà. C'est con.
1: Bah ouais, mais c'est comme ça.
2: Putain,
0: c'est Zemmour avec Kylie Minogue, c'est ça?
1: Et
2: exactement.
1: Bon allez, on commence avec Nick Cave et puis Gervais. Il y a personne qui est cancel. Tout va bien.
0: Pour l'instant.

0: Vous êtes toujours dans Frisson sur l'antenne de Canal B. Il s'est passé quelque chose. On a réussi à faire un pont sans le vouloir. Donc, vous avez entendu deux duos. Il y avait un premier duo, Nick Cave, PJ Harvey, un duo bien connu avec le morceau Henry Lee.
1: Et donc, PJ Harvey s'est fait. Non. Nick Cave s'est fait larguer par PJ Harvey.
0: Voilà, ça, parce que c'est. Voilà, il est sorti avec elle et elle l'a largué. Et puis, le deuxième duo, donc, on parlait de personnalité cancelled aujourd'hui. C'était Morrissey avec Succi.
1: Voilà. Eux, ils n'ont pas bougé ensemble.
0: Non, alors ça,
1: ou alors dans une quatrième dimension.
0: Ça, c'est sûr, ils n'ont rien fait.
2: Tu as des preuves de voilà. ce que tu avances
1: Il ne m'a rien dit. Non.
0: On est à peu près sûr que non. Et par contre, alors, le morceau est superbe. Interlude, en tout cas, c'est vraiment un morceau magnifique. Mais Morrissey, malgré sa carrière plutôt intéressante, hein, les Smiths, c'est pas rien non plus, il est quand même viré à l'extrême droite méchamment. C'est devenu quand même un super gros connard, il faut le dire. Donc voilà. Et tout d'un coup, pendant les morceaux, a émergé cette idée un peu folle de Ludo et de Eric de « Ah mais attends, si on mettait des morceaux de gens qui critiquent Nick Cave et qui critiquent Bertrand Cantat. »
1: Voilà, on passera pas
0: comme ça.
1: Bertrand Cantat.
0: Cantat, ouais. Et il se trouve qu'en plus, alors bon, je vais vous laisser désannoncer quand même qui a fait ces deux morceaux-là.
2: Le morceau sur Nick Cave, donc le morceau s'appelle Nick Cave, c'est « Violence et honnêteté » qu'on avait déjà passé. C'est sorti en 2018 l'album. L'album, c'est des chansons pour et ils défoncent un peu tout ce qu'ils veulent. Quoi. Il y a du Sonic Youth qui y passe aussi. Il y a le public, il y a les techniciens, il y a les organisateurs et il y a Nick Cave.
1: Et donc le dernier morceau qu'on est passé.
2: C'est Jean-Luc Le Ténia.
1: Bah. Petite anecdote ou pas?
0: Jean-Luc Le Ténia quand même qu'on a reçu dans le frisson.
2: La première fois on l'a eu au téléphone. Ouais. En direct du Mans parce qu'il était basé au Mans.
1: Ouais. Et on lui a proposé un
2: défi. On lui avait dit si on donne un thème, tu peux écrire une chanson comme ça en 5 minutes. Et il avait relevé le défi. On a le thème à la con, je crois que c'était j'arrive pas à faire caca chez les autres. Et il a dit ok, pas de problème. Et donc on a passé un morceau et puis après on l'a repris en ligne et il dit c'est bon, j'ai la chanson. Et puis
1: il a chanté.
2: Je dois avoir ça sur une cassette dans un placard.
0: Il faudrait vraiment retrouver ça.
1: Je sais pas où il a enterré lui. Il faudrait lui rendre un hommage.
0: Probablement au Mans, oui, parce que Jean-Luc Ténia nous a quittés malheureusement. Mmh. Mais c'est vrai que c'était un sacré personnage.
2: On l'a rencontré après. Donc la première fois c'était un funeur. Après il est venu à Rennes dans les studios. On a fait une émission avec lui.
1: Depuis il est mort.
2: C'était vraiment.
1: Il faut jamais passer dans l'émission en fait.
0: Et donc il aimait pas Bertrand Cantat avant que Bertrand Cantat ne devienne un féminicide et un assassin.
1: Voilà.
0: Comme quoi il avait du nez quand même. Jean-Luc Le Ténia, ouais.
1: Peut-être qu'il a été tué par quelqu'un.
0: Ça, l'histoire ne le dit pas. Tu étais dans le complot.
2: Par Bertrand Cantat, tu penses que c'est Bertrand Cantat qui a.
1: Non, par des gens du PS, par exemple.
0: Bon, Ludo, t'avais envie de faire une petite session hip-hop.
2: Exactement.
0: Allez.
2: Et on a beaucoup passé au début, et même pas qu'au début, de frissons du hip-hop, et notamment Anti-Pop Consortium et d'autres. Là, on va faire une petite session, on va mettre deux morceaux avec des versions remixées, comme ça, on peut passer quatre artistes sur deux morceaux.
1: C'est vrai que si à chaque
0: vraiment
1: fois,
0: on marche avant vers l'arrière.
1: Bon, on est fort. Ouais. À chaque chanson, deux artistes.
2: Merde, il y a un truc qui te tourne derrière. Hop.
1: Ah, t'as la pub du Greta.
2: Non. On va commencer par Anti-Pop Consortium remixé par Fortet.
1: Puis, alors Fortet, c'est plus de l'électro quand même.
2: Ouais, mais cette version-là, tu vois, tu la connais sûrement, mais.
1: Et après,
2: Surprise. Si vous trouvez, vous appelez au
0: numéro qu'Eric a donné
2: tout à l'heure. Je sais pas qui.
1: Mais vous êtes nuls.
2: Et puis vous aurez rien gagné de toute façon.
1: Personne, vous êtes nuls.

0: Vous êtes
1: Carlito
0: toujours...
1: dit on va parler, putain, ça veut dire...
0: Ça veut dire on va parler.
1: Ça veut dire on va parler.
0: J'ai même pas eu le temps de faire ma relance. Vous êtes toujours dans Frisson sur l'antenne de Canal B.
1: La relance, quoi.
0: Et donc on s'est un peu énervé avec ce dernier morceau, mon cher Ludo.
2: Oui, donc le deuxième remix, c'était Beastie Boys, bien sûr, vous avez reconnu, et c'était remixé par Alex Metric, pareil déjà diffusé dans l'émission il y a longtemps. Mais
0: alors Beastie Boys, qui t'a piqué d'ailleurs des bandes pour faire leurs albums derrière.
3: Exactement.
0: C'est bien ça que j'ai compris. C'est bien ça que j'ai compris dans l'anecdote que vous vouliez raconter.
3: On les avait vus au Trans Hall 9, je crois, c'est le grand hall.
0: Ou c'était pas un concert mémorable, c'était pas très très bien. Ouais.
3: Ils ont fait mieux, quoi. Ils ont fait beaucoup.
0: Il n'y avait pas de backing band, c'était du foutage de gueule, ça a duré une demi-heure.
3: Voyou qu'on est, on va derrière, on va les rencontrer, on va machin. Les Ludo a remixé plein de trucs d'eux.
2: Ouais, remixé, c'est un grand mot, mais oui.
3: Quand il faut dire ce qui est. Et donc, on voit le bus arriver, on les voit monter, on leur a refilé les disques, mais les mecs, ils ont pris le disque, ils sont barrés, on n'a pas eu un sourire, rien, quoi.
0: Ouais.
3: Et depuis,
0: depuis, ils utilisent les pistes de Ludo pour faire des trucs.
3: Ludo, il est encore là, et eux, non, quoi. Tu vois, c'est ça. Bon, bref, voilà, quoi. Bon, quand même, super groupe.
0: Oui, ah ouais, oui, faut le dire.
2: Bah oui, bah oui.
0: On s'est dit qu'on passait des. Normalement, on devait pas, mais qu'on
3: et
0: passait.
3: C'est frisson, mais des nouveautés.
0: Voilà,
2: on fait un peu ce qu'on veut.
0: Mais
2: en fait.
0: Finalement, je trouve ça cool parce que après tout, on a évolué en 26 ans et donc on écoute encore de la musique. C'est plutôt intéressant.
3: C'est vrai.
0: Et donc, on a chacun une nouveauté à passer.
3: Toi aussi, Ludo.
2: Ouais.
3: Alors,
2: ouais.
3: On commence par laquelle?
0: Comme vous.
3: Bah, toi d'abord. Vas-y.
0: Ah mais honneur,
3: féministe à la
0: honneur
3: con,
0: aux
3: quoi.
0: Femmes. Ouais, ouais. Ok. Et ben alors moi je vais commencer avec un groupe qui s'appelle Weobe. C'est Weobe. Je suis pas très sûre de la prononciation.
2: C'est trop compliqué. Ouais, c'est n'importe quoi.
0: C'est des Français. C'est un groupe de quatre très jeunes garçons. Et pour le coup, j'ai été mais soufflée par leur album. L'album s'appelle Strange Ocean. C'est vraiment encore très émergent. Je sais pas trop d'où ils viennent, mais de quelque part en France.
3: En fait, t'as pas d'info, quoi.
0: Et assez peu. Après, ils jouent dans des bars pour l'instant, etc., etc. Mais c'est vraiment d'une qualité folle. Et donc, je vous propose de découvrir ce groupe-là. Et j'espère que ça vous plaira avec le morceau Lasca qu'on va écouter tout de suite.
3: On écoute tout de suite ou on désannonce après? Tout de suite. Allez, vas-y.
2: Bah, on peut plus désannoncer. Elle est déjà annoncée.
3: Ouais. C'est vrai.
0: C'est ça.
3: C'est bien fait.
2: C'est mort.
0: Ouais, t'as vu ça un peu? Vous êtes vraiment pénible. Il y a ça, c'est un truc qui n'a pas changé en 26 ans.
3: De quoi
0: vous êtes pénible.
3: Je trouve qu'on est moins pénible qu'avant. Je mange plus de camembert.
0: Ouais, heureusement.

0: Hop.
1: Vous êtes toujours dans Frissons sur l'antenne de Canal B. Et donc, c'était les nouveautés de la vieille émission.
2: Que des Français.
1: Que des Français, ouais, pas mal.
2: On rappelle le premier groupe quand même. J'ai beaucoup aimé ce que tu as présenté.
1: Mais merci. J'ai beaucoup aimé aussi ce que tu as présenté.
2: Voilà. Quand je suis à quatre pattes, les fesses à l'air, je suis facilement soumis.
1: Le premier groupe, c'était We Obi avec le morceau Lasca sur un album qui vient de sortir qui s'appelle Strained Ocean. Vous pouvez le retrouver un peu partout sur les plateformes. Mais surtout, allez les voir en concert parce qu'ils sont sur une tournée en ce moment, une tournée de plutôt de très petites salles et de bars. Mais vu la qualité du truc, j'espère pour eux que ça va passer vite dans des plus grandes salles. En tout cas, c'est vraiment, vraiment canon sur disque. Moi, j'aimerais beaucoup les voir en concert.
2: Voilà. Et donc, moi, c'est un duo entre guillemets, mais ils sont plus, je pense. Ça s'appelle Bonjour, à ne pas confondre avec un vieux groupe des années 90 qui s'appelait Bonjour aussi, qui n'a pas trop marché d'ailleurs. Et donc, le morceau s'appelle La Matinale.
1: Oui, sur l'île Léa Salamé. Ouais.
2: Et donc, ils n'ont fait qu'un 45 tours, donc vinyle. Hein, je ne sais pas ce qu'ils vont devenir, mais j'espère qu'ils vont tourner.
3: Apparemment, ça ne porte pas chance de s'appeler Bonjour.
2: Bonjour, bah, au revoir.
3: Oui, c'est
2: voilà. Un peu comme ça. Ouais.
3: Et la troisième nouveauté, c'est pas vraiment une nouveauté, l'album est sorti l'année dernière, c'est Jessica 93, mais je le passe parce qu'on a l'occasion de le revoir à Rennes très bientôt, c'est le 30 mai prochain au Festival de la Grande Frinière à Cesson-Sévigné, à côté de Rennes. Donc voilà, et là c'est extrait de l'album, donc 666 tours de périph, on écoutait La Colline du Crack, qui est un putain de morceau.
2: Et anecdote, on le dit ou pas, ils sont passés au bar en transe il y a longtemps.
3: Il est passé, ouais, j'ai plus l'année, mais ouais, un truc comme ça.
2: Et on l'avait vu dans un premier bar qui était le...
3: Il jouait en bar en transe. Donc au Mondo Bizarro,
2: on
3: avait été là-bas.
2: On a tellement kiffé ce qu'il a. Il est tout seul avec des pédales, il boucle ses sons et tout. On a tellement kiffé qu'il a tourné après.
3: Il rejouait juste après son concert Mondo Bizarro. Il rejouait dans la foulée à La Bascule qui faisait sa soirée de clôture avec plein de concerts. Et lui, il rejouait là-bas dans la foulée. Et nous, c'était les trans. Il y avait plein de choses, plein de concerts à voir. Mais tellement on avait pris une gifle au Mondo Bizarro, on s'est dit allez, on va reprendre une gifle à La Bascule. Et c'est ce qu'on a fait notre soirée. On a vu deux fois Jessica 93.
2: Ah, c'était un kiff total.
3: Ah, c'était génial.
2: Gros kiff.
1: C'est beau.
2: On continue avec quoi?
3: Il y a des gens qui sont enfermés dehors qui nous font des signes.
2: On continue avec de l'électro.
3: Ouais, mais là, on est à l'antenne. Il va falloir attendre.
2: Continue avec de l'électro.
3: On enchaîne avec quoi?
1: Je sais plus, parce que c'est toi qui avais dit.
3: Bah, je sais plus, on a plein de trucs. Tu voulais vraiment passer Mobile,
1: oui,
3: toi, je crois.
1: Ouais, moi j'avais très envie qu'on passe Mobile, donc ça fait partie aussi des groupes qu'on a invités au tout début de notre émission. Mobile, c'est Olivier Mélano et Gaël Desbois. On était déjà d'ailleurs dans les prémices d'une émission assez engagée qui d'ailleurs a tourné ces dernières années à une émission très engagée politiquement. Mobile, c'est un groupe qui pour le coup, vous allez l'écouter si vous vous en souvenez pas, mais qui avait un avis sur le monde et le monde politique notamment. Le morceau qu'on va écouter, je crois Ludo, si t'as réussi à le caler, c'est Est-ce qu'un jour on les aura ? Et c'est un très très bon morceau.
2: Un peu d'actualité.
1: Donc, Olivier Mélano, et c'est toujours d'actualité, ouais. Olivier Mélano, Gaël Desbois, dans Mobile.
2: Des Rennais.
1: Tout à fait.

0: Mission. Souvent les émissions avec ça.
1: Il y a Ludo, il fait du mix avec la table.
2: Non, mais c'est pas ce modifié contact. Il est temps qu'on change. Si tu m'entends,
1: il faut changer cette console. Bien sûr qu'on pouvait pas terminer cette émission sans passer du breakcore.
2: C'est pas du breakcore du tout.
1: Du Frenchcore.
2: Oui, oui, ça s'appelle du Frenchcore, tout à fait. C'est un peu.
0: Anecdote ou pas
2: Parce que là, on a écouté Micropoint, c'est sorti en 2000, cet album. On les a rencontrés avec Eric à Bourges. Enfin, on a rencontré Alcor, un des deux membres de Micropoint. Et qu'on avait interviewé, on l'avait vu, il jouait dans un bar, dans le
0: avec
2: off.
0: Avec un batteur qui tapait à double pédale, un truc de fou.
2: Oui, c'était
0: Les Trois Petits Cochons.
2: Oui.
0: Le nom du bar, voilà. Rien à voir avec nous, hein, Sif. On est que deux. Et donc, on terminait souvent avec un morceau comme ça, et notre ex-président, il était quoi, Yvan déjà ? Bon, Yvan, quoi. Bonjour Yvan,
1: directeur.
0: Il détestait qu'on passe des morceaux bourrins comme ça. Et un jour, il était à côté de nous et je le sentais fumer. Et puis là, il y a un coup de fil. Dring, dring. Il va décrocher un peu furax. Oui, allô, bonjour. J'adore ce qui passe à l'antenne. C'est quoi ? Et il a idée. Ludo, c'est pour toi. Et il s'est barré, il ne nous a plus jamais rien dit.
1: Très drôle.
0: Ah, c'était bon ce jour-là. On était heureux.
1: Bon, il y a la relève. C'est drôle, Alcor interviewé par Golgoth Tsunami. C'est fait exprès ou
2: Non, mais comme quoi, c'était.
1: Ceux qui ne sont pas nés avant les années 82 comprennent pas.
0: Ils peuvent rien comprendre.
1: Ouais, c'est
0: bon,
1: sûr.
0: Ouais, c'est voilà. Compliqué. Ouais.
1: Donc, il paraît qu'il y a une relève.
0: Oui, il y a la relève des féministes. Bonjour, madame. Oh, la boule rouge, c'est un micro.
3: Bonjour.
0: Bonjour. On vous laisse le dernier morceau.
3: Merci.
0: Bah, de rien.
1: Vas-y, quand même. Préciser quand même.
2: Les Français veulent savoir.
3: L'artiste s'appelle Zaïd Hamdam. Il est libanais. Il a vécu un temps à Paris, puis il est retourné au Liban.
0: Et il est mort, le mec.
3: Et sa volonté, c'était de fusionner, musique arabe et rock, et influence rock. Et il a collaboré avec plusieurs femmes, parce que selon lui, il voulait lutter contre le patriarcat. Et
0: trop
3: pour
0: bien.
3: Lui, c'était important de justement collaborer avec pas mal de femmes. Et donc, pour cette musique-là que je vais vous présenter, il a collaboré avec l'artiste... Nadine Labaki.
0: Ah, ça se prépare.
3: Et le titre s'appelle Beyrouth My Love.
0: Ah, merci.
1: Super. Beyrouth, merci beaucoup, merci. Louane, bah, pour cette excellente présentation et cette fin d'émission, enfin un peu digne. Merci.
0: Sachant qu'il y a quand même 5 femmes dans le studio. Hein.
1: Ouais.
0: Je tiens à le dire. Hein.
1: Ouais. Enfin, depuis pas longtemps.
2: Elle est où la parité là ? C'est n'importe quoi.
1: Merci Louane. Merci beaucoup.
2: Merci. Hey, cœur bisous.
1: Cœur bisous, les amis. On se retrouve pas la semaine prochaine, en tout cas en ce qui me concerne, et probablement pas non plus Eric, mais vous retrouverez Ludo. Fidèle au poste avec peut-être pas. Billy et peut-être Vivien.
2: Oui, Vivien. C'est un A.
1: Je fais exprès à chaque fois. Ça me fait marrer. Je suis désolée, Vivien, pardon, j'arrête.
2: C'est pour ça qu'il déteste, je crois.
1: Je sais.
2: Bon. Hey, ciao, bonne soirée, bon week-end.
0: Ouais. On pirate pas l'antenne après ?
1: Non, on va pas faire ça.
2: Faut pas le dire.
1: C'est terminé.
2: On
1: dit pas quand on va faire une connerie. Sinon, on se fait gauler avant. Tu m'étonnes que c'est galère ta vie. Tu m'étonnes.
0: Ça marche pas.
2: Musique.
1: Bisous, ciao.
2: Ciao.

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Les Beach Boys pour commencer ce Umpoko Too Much avec I Know There's an Answer sur Pet Sounds, un album sorti en 1966, en mai 66, le 16 mai précisément. Vous avez fait le calcul ? Eh bien oui, c'était il y a longtemps. À l'origine, ce morceau s'intitulait A Gun to Your Ego. C'est Mike Love, le cousin pénible et chiant et un brin conservateur, qui a demandé à Brian Wilson d'en changer le titre et aussi les paroles parce qu'il n'était pas question pour lui de chanter une chanson qui faisait allusion à la drogue. Et à propos de mecs pénibles et chiants, eh bien aujourd'hui, je serai le seul à officier dans cette émission puisque notre Fredo est parti faire trompette à Port-Navalo. Ouh là là, elle est pas chaude.

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Kintaf avec Invisible Ink sur Move, son nouvel album, élu disque d'or de la semaine par notre vénéré camarade Yann de l'émission Le Grand Tout, que l'on embrasse sur les deux joues. Et puis avant Kintaf, c'était les Jacuzzi Boys avec Instant Separation, un morceau tiré de Too Cold to Tango, leur dernier album en date, sorti à la fin de l'année dernière. On poursuit cette émission avec le nouveau single d'Outer World. Et ce single, c'est La Demora. Outer World, Don't Poke Too Much.

Grace Ives avec Never You Know Rye, un morceau tiré de Girlfriend, son nouvel album. Grace Ives qui a quitté New York pour Los Angeles, c'est là qu'elle a enregistré cet album, en studio, dans un vrai studio. Moi j'avoue que je préférais l'époque new-yorkaise quand elle bossait enregistrée seule dans sa petite chambre avec son petit séquenceur des petites chansons qui me remplissaient de bonheur. Mais bon, c'était avant.

Capote avec Runner, un morceau tiré de One, le premier album de ce groupe de Chicago. Et puis avant Capote, c'était les Berlinois de PNVO avec Kaputnik. On poursuit cette émission modeste mais géniale avec La Sécurité, un groupe québécois de Montréal mais qui chante en anglais. La Sécurité dans Poco Too Much avec Snack City.

Rearrange Face avec Collapsing Thoughts sur Rearrange, un EP 4 titres sorti en octobre dernier. On va écouter maintenant un groupe allemand de Cologne qui vient de sortir son premier album. Ce groupe c'est Stranded, l'album c'est Still et le morceau que je vous propose d'écouter c'est Jaco, Stranded, Dampu Kotubach.

Coucagne. Coucagne avec Clam. Coucagne, un duo toulousain, du moins. Basé à Toulouse, ce qu'on vient d'écouter est tiré de leur nouvel album sorti aujourd'hui. Eh oui, je vous donnerai pas son nom, c'est de l'Occitan. Mais je crois que ça signifie, en bon français, folklore flamboyant. Ce qui résume assez bien l'album et le groupe. Alors, si vous les avez ratés lors de leur passage aux dernières transes, sachez qu'elles seront le samedi 23 mai à la Nouvelle Vague. La Nouvelle Vague, c'est à Saint-Malo. Maintenant, on va changer de genre musical. On va écouter quelque chose de beaucoup moins organique, pour ne pas dire froid et synthétique. Ce morceau, c'est Silence Now. Pour moi, c'est totalement hypnotique, mais bon, c'est mon avis. Le groupe, c'est Heavy for the Vintage et il est tiré, ce morceau hypnotique, d'un album intitulé Resist Dance. Heavy for the Vintage dans Un Poco Too Much.

Space Muff avec Do We Exist, un morceau tiré de leur futur album, le second, prévu pour la fin du mois de juin. On continue cette émission avec Massal, un duo londonien qui vient de sortir un nouveau single. Ce single, c'est Post the Rain. C'est Fred qui m'a demandé de vous le passer parce que sur ce single, Massal a invité l'une des chanteuses préférées de notre Fredo. Non, ce n'est pas Dolly Parton, c'est Emma Anderson, l'ex-chanteuse et guitariste de Lush. Massal et Emma Anderson dans Poco Too Much.

Draculas avec Singing with my tongue cut out, chanter avec la langue coupée, ça tient de l'exploit, mais bon, eux arrivent à le faire. Ce groupe texan revient après 6 ans d'absence ou d'errance. Apparemment, cette absence n'était pas volontaire, mais bon, le principal c'est d'être de retour à la lumière. Cet album s'intitule Midnight City et on peut l'écouter à n'importe quelle heure du jour et de la nuit, en ville ou à la campagne.

À l'instant, c'était Webchapel avec I'll Wrap You Up. Juste avant, c'était les Australiens de Loose Fit avec Bittersweet Excess, un single que l'on retrouvera sur leur prochain EP, un EP qui sortira la semaine prochaine. On va terminer cette émission avec d'autres Australiens, et oui encore, ce groupe c'est Daily Toll, on va les écouter avec Fated to Pretend. On se retrouve dans une semaine au complet, hein, vous, moi et Fred, vous êtes contents, moi aussi. À la semaine prochaine, salut!

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Sabotage temporaire prend l'antenne comme presque toutes les semaines, parce que j'étais pas là la semaine dernière, il me semble. En tout cas, vous êtes bien à l'écoute de Canal B, de l'émission Sabotage temporaire. Il est mercredi, nous sommes 21h30, ou alors vous nous écoutez sur Plume FM dans le Morbihan. Et là, c'est le vendredi à 21h. On va écouter tout un tas de musiques meilleures, les plus mieux les unes que les autres, je sais plus comment on dit. En tout cas, je continue mon grand nettoyage de printemps. Là, j'ai rouvert mon ordi avec les dossiers numériques poussiéreux de pixels que j'ai époustés. Et du coup, il y a aussi quelques sons qui seront... Bah du coup, forcément, il y a moins de nouveautés, quoi. Donc, on va commencer avec un groupe qui s'appelle... Enfin, en tout cas, c'est plutôt un projet solo qui s'appelle Or. Et c'était sorti sur AB Records en 2024. Et on va écouter les titres Ayrton et Signal Simple du Chroma. C'est de l'album La Pointe des Périades du projet donc d'Aurore Debray qui nous vient du magnifique département du Rhône. Ça y est,